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0: Bonjour, bonjour à tous. Le ciel de la Gironde envahi par une épaisse fumée noire. Un important incendie ravage depuis hier la forêt des Landes de Gascogne. Dans le Médoc, 2000 hectares sont partis en fumée au nord du bassin d'Arcachon, où des milliers de personnes ont également dû être évacuées, au moins 12 000 selon la préfecture, notamment plusieurs campings au nord du Cap Ferret. Des pompiers sur tous les fronts et qui continuent de lutter également dans le Var où le feu dans l'arrière-pays toulonnais n'est toujours pas fixé même s'il ne progresse plus après avoir parcouru 2500 hectares. Les pompiers redoutent une journée à haut risque à cause de l'arrivée de fortes rafales de vent. Le Var mais aussi les Bouches-du-Rhône, le Vaucluse, le Gard et l'Aude sont placés ce jeudi en vigilance rouge pour un risque de feu de forêt très élevé. Le ministre de l'Intérieur lui était hier en Gironde. Laurent Nunez a proposé aux familles un hommage national au lendemain de la mort de deux pompiers en intervention près de l'aéroport de Bordeaux-Mérignac. Une enquête pour incendie volontaire est en cours. Dans le reste de l'actualité, les prix du pétrole qui continuent de grimper après la reprise du conflit au Moyen-Orient. Conséquence, Total Energy annonce le rétablissement du plafonnement des prix dans toutes ses stations. Depuis trois semaines, seules 1200 stations rurales étaient concernées par ce prix plafond, 1,99€ pour l'essence et 2,25€ pour le diesel. Nicolas Maduro sera jugé à New York à partir du 1er juin 2027. Capturé en début d'année par les États-Unis, l'ancien président du Venezuela est notamment poursuivi pour narcoterrorisme. Washington lui reproche d'avoir été à la tête d'un gouvernement corrompu et illégitime et d'avoir aussi utilisé le pouvoir de l'État pour protéger et promouvoir des activités illégales, notamment le trafic de drogue. Et puis on en sait plus sur le début de l'ère Zidane chez les Bleus. L'officialisation de l'arrivée du nouveau sélectionneur devrait avoir lieu mardi prochain. Une conférence de presse de présentation pourrait aussi suivre, mais pas forcément le même jour. La constitution de son staff est en préparation depuis plusieurs mois et va se concrétiser jusqu'en août. Voilà pour l'essentiel. Excellente matinée à tous.
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0: Bonjour, bonjour à tous. 2000 hectares partis en fumée, 12 000 personnes au total évacuées. Un vaste incendie en Gironde ravage depuis hier la forêt des Landes de Gascogne. 500 pompiers sont mobilisés dans les secteurs de Somos, Le Porge et Lèche-Cap-Ferré. Des soldats du feu mis à rude épreuve depuis le début de l'été. 44 000 hectares ont déjà brûlé en France cette année, selon Laurent Nouniez. Le ministre de l'Intérieur, qui était justement hier en Gironde pour rendre hommage aux deux pompiers tués dans un incendie en début de semaine près de l'aéroport de Bordeaux-Mérignac, la piste de l'incendie volontaire est privilégiée. Le ministre de l'Intérieur annonce que 128 incendiaires présumés ont été interpellés en France cette année. La DJ Barbara Butch va porter plainte contre la France Insoumise pour provocation à la haine et à la violence. Réaction après l'interruption de son concert par des militants pro-palestiniens et insoumis samedi dernier à Grenoble. Reçu hier matin par la ministre de la Culture, l'artiste a obtenu son soutien. Catherine Pégard lui a affirmé sa volonté de protéger son intégrité. La DZ Mafia nie toute implication dans les menaces de mort contre le maire d'Alès. Nous condamnons fermement cette façon de faire et cela nuit à nos affaires. C'est ce que clament plusieurs individus masqués se revendiquant de l'organisation criminelle dans une vidéo sidérante envoyée à différents médias. On le rappelle, l'élu a dû être exfiltré de son domicile par le RAID dans la nuit de lundi à mardi. Les diplomates agressés en Iran sont rentrés à Paris, annonce ce matin de Jean-Noël Barrot, le ministre des Affaires étrangères, qui condamne fermement les faits survenus dimanche soir. Deux agents de l'ambassade de France à Téhéran ont été la cible d'une action d'intimidation extrêmement grave de la part des services de sécurité iraniens, selon le Quai d'Orsay. Ils ont été détenus sans raison pendant plusieurs heures et l'un d'entre eux a été molesté. Et puis, le transfert des dauphins de Marineland vers l'Espagne a commencé. 8 des 12 cétacés ont quitté le parc dans la nuit direction le zoo de Malaga. Ils devraient toutefois revenir en France plus tard quand le delphinarium du zoo parc de Beauval sera finalisé. Excellente matinée à tous.
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0: Bonjour à tous. Il devait normalement fermer le 31 juillet. Le guichet Grand Rouleur permettant d'obtenir l'indemnité carburant du gouvernement sera finalement prolongé jusqu'au 31 août, annonce ce matin du ministre de l'Économie. Roland Lescure qui réunira lundi les distributeurs de carburant à Bercy alors que la reprise des hostilités au Moyen-Orient fait repartir les prix à la pompe. Total Energy, qui vient d'annoncer un bénéfice record au deuxième trimestre, va remettre en place son plafonnement des prix. 1,99€ pour l'essence et 2,25€ pour le diesel. La porte-parole du gouvernement qualifie la saison des feux 2026 en France d'extraordinairement longue. 44 000 hectares sont partis en fumée. C'est déjà plus que l'an dernier, indique Maud Bréjon sur BFM TV. Selon elle, la 400M sera en mesure d'être déployée en France contre les feux d'ici fin juillet. Cet avion militaire équipé d'un kit de largage d'eau grande capacité représente l'équivalent de 3 Canadair. Pendant ce temps, l'incendie continue de progresser en Gironde. Au moins 2400 hectares ont brûlé entre Somos et Le Porge, au nord du bassin d'Arcachon, où près de 12 000 habitants et touristes ont également dû être évacués. Des pompiers épuisés qui luttent sur tous les fronts. Dans le Var, l'incendie du Gros Bessillon, qui a dévasté plus de 2500 hectares, n'est pas encore fixé. Les habitants doivent se tenir prêts à évacuer de nouveau, indique ce matin la préfecture. Dans le reste de l'actualité, je resterai tant que j'ai la garantie de pouvoir agir. Monique Barbu s'exprime après son volte-face. La ministre de la Transition écologique avait menacé de quitter le gouvernement suite au vote de la loi d'urgence agricole. Dans une interview aux Échos, elle affirme que sa position de fond n'a pas changé, mais qu'elle a accepté de rester après avoir obtenu des engagements environnementaux de la part d'Emmanuel Macron. Et puis, Jasper Philipsen a remporté hier la 17e étape du Tour de France à Voiron. Place aujourd'hui à la 18e étape qui marque l'entrée dans les Alpes. 185 km au programme, dont la montée finale sur Orcières-Merlette. Excellente fin de matinée à tous.
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0: et à toutes, et bienvenue dans votre émission Le Retour du Jeudi. Aujourd'hui, on a voulu se pencher sur deux cinéastes qui, à première vue, n'ont presque rien en commun. L'un tourne en pellicule, construit des blockbusters hollywoodiens qui jouent avec le temps et la physique, et l'autre dessine à la main dans un studio japonais. Des mondes peuplés d'esprits, de la forêt et de villes flottantes.
1: Et pourtant, Christopher Nolan et Hayao Miyazaki, chacun à leur manière, ont façonné un langage de cinéma qui leur est propre. Deux obsessionnels du détail, deux artisans qui refusent les raccourcis faciles, que ce soit le numérique pour l'un ou l'intelligence artificielle pour l'autre. Deux visions du temps aussi, l'un le déconstruit, le retourne, en fait un vertige. L'autre le suspend, le ralentit, jusqu'à ce qu'on entende juste le vent dans les feuilles.
0: Alors aujourd'hui, pas de combat, pas de match à départager, mais une vraie plongée dans deux univers. On va parler d'enfance et de guerre, de rêve et de mémoire, de vol et de temps qui se plient. Et on verra ce que ces deux géants qui n'ont jamais collaboré ni même vraiment commenté l'un sur l'autre, parce que assez différents d'apparence, ont malgré tout en commun. Mais avant de se lancer dans notre émission, je vous propose qu'on s'écoute Sail Away de The Long Face.

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1: On écoutait Sail Away de The Long Face. À présent, on va se pencher sur Christopher Nolan, le réalisateur qui joue avec le temps. Quand on pense aux grands réalisateurs d'aujourd'hui, il y a vraiment un nom qui revient presque toujours, qu'on soit d'accord ou non, Christopher Nolan. C'est le genre de réalisateur dont on reconnaît un film en quelques minutes. Pas parce qu'il met sa signature à l'écran, mais parce qu'il a une manière bien à lui de raconter une histoire. Et pourtant, rien ne le prédestinait vraiment à devenir l'un des cinéastes les plus influents de sa génération. Nolan naît à Londres en 1970 et grandit entre l'Angleterre et les États-Unis. Très jeune, il commence à tourner des petits films en Super 8 avec les jouets de son frère. Pas de gros moyens, pas de studio, juste une caméra, beaucoup d'imagination et une envie de raconter des histoires. C'est finalement quelque chose qui ne le quittera jamais. Et même aujourd'hui, avec des budgets de plusieurs centaines de millions de dollars, il garde cette approche très artisanale du cinéma. Son premier long-métrage, Following, sorti en 1998, est tourné en noir et blanc, le week-end, parce que les acteurs n'étaient disponibles que le samedi, et avec un budget minuscule et une toute petite équipe. Mais on retrouve déjà ce qui deviendra sa marque de fabrique, c'est-à-dire une narration éclatée, où le spectateur doit lui-même reconstituer le puzzle. 2 ans plus tard, Nolan revient avec Memento. C'est le film qui le fait connaître dans le monde entier. L'histoire est racontée à l'envers pour nous faire vivre la même confusion que son personnage principal, incapable de créer de nouveaux souvenirs. Et dès ce moment-là, Nolan montre qu'il ne cherche pas seulement à raconter une histoire, mais à faire ressentir quelque chose au spectateur. Et c'est probablement ce qui définit le mieux son cinéma. S'il y a un thème qui traverse presque tous ses films, c'est le temps. Chez Nolan, le temps n'est jamais un simple décor. C'est souvent le véritable sujet du film. Dans Memento, on remonte l'histoire à l'envers. Dans Inception, plusieurs rêves s'emboîtent les uns dans les autres. Et le temps ne s'écoule pas à la même vitesse selon le niveau où l'on se trouve. Dans Interstellar, la relativité fait qu'une simple heure passée sur une planète représente plusieurs années sur Terre. Et puis il y a Tenet, sûrement son film le plus déroutant, où certains personnages avancent normalement tandis que d'autres remontent littéralement le cours du temps. À première vue, on pourrait croire qu'il s'agit juste de concepts compliqués pour impressionner le public, mais en réalité, le temps est surtout un moyen d'explorer des questions très humaines, la mémoire, les regrets, le deuil, les choix qu'on ne peut plus changer ou encore la manière dont nos souvenirs déforment la réalité. Cette façon de raconter ces histoires demande souvent plusieurs visions pour tout comprendre. Et c'est d'ailleurs devenu une réputation de Nolan. On regarde pas ses films passivement, mais on participe presque à l'enquête. Mais Nolan ne se distingue pas uniquement par son écriture. Il est aussi connu pour son obsession du réalisme. Et à une époque où le cinéma repose énormément sur les effets spéciaux numériques, lui préfère construire les choses pour de vrai, dès que c'est possible. Par exemple, dans Inception, la célèbre scène du couloir, où les personnages flottent en apesanteur, n'a quasiment pas été réalisé en images de synthèse. Le décor tournait réellement autour des acteurs. Dans Tenet, il ne s'est pas contenté de créer un crash d'avion sur ordinateur, il a acheté un véritable Boeing 747 pour le faire écraser pendant le tournage. Et dans Oppenheimer, même l'explosion qui représente le premier essai nucléaire a été filmée sans utiliser de CGI. Cette recherche permanente du concret donne à ces films une sensation très particulière. Même quand il parle de rêves, de trous noirs ou de voyages dans le temps, tout semble étonnamment réel. Et autre élément essentiel de son cinéma, le son. Évidemment, impossible de parler de Nolan sans évoquer les musiques qui accompagnent ses films. Parce que pendant longtemps, il a travaillé avec Hans Zimmer. Ensemble, ils ont créé certaines des bandes originales les plus célèbres du cinéma moderne. On pense évidemment au son monumental d'Inception ou encore à la tension permanente de Dunkerque où le tic-tac d'une montre rythme quasiment tout le film ou encore la musique de Interstellar qui est peut-être une des BO les plus écoutées. Et plus récemment, c'est Ludwig Göransson qui compose la musique d'Oppenheimer. L'approche est différente, plus intime, mais elle joue le même rôle. Elle ne sert pas simplement à accompagner les images, mais elle participe directement au récit et aux émotions, comme un personnage. Chez Nolan, l'image et le son fonctionnent toujours ensemble. Il arrive même que le montage, la musique et les bruitages racontent davantage qu'un dialogue. Au fil des années, sa filmographie s'est enrichie de films devenus incontournables. La trilogie de The Dark Knight, qui a profondément changé les films de super-héros. Le Prestige, considéré comme, par beaucoup comme l'un de ses meilleurs scénarios. Inception, Interstellar, Dunkerque, Tenet, puis Oppenheimer, récompensé par plusieurs Oscars et qui a définitivement installé Nolan parmi les plus grands réalisateurs contemporains. Et pourtant, malgré cette reconnaissance mondiale, Christopher Nolan continue de nous surprendre. Son dernier film, L'Odyssée, était sans doute son projet le plus ambitieux jusqu'à présent. Adapter l'un des plus grands récits de la littérature tout en y apportant sa propre vision, c'était un pari immense et un pari qui a beaucoup fait parler. On va pas entrer dans les détails tout de suite parce qu'on va justement revenir sur le film plus tard dans l'émission. Mais une chose est sûre, avec L'Odyssée, Nolan prouve une nouvelle fois qu'il préfère repousser les limites du cinéma plutôt que de rester dans sa zone de confort. Et c'est justement ce qui fait de lui l'un des réalisateurs les plus fascinants de sa génération.
0: Merci pour cette chronique, Andrea.
1: C'était avec plaisir.
0: Est-ce qu'on fait une petite pause musicale ou est-ce que je passe à ma chronique?
1: On peut peut-être parler une ou deux
0: minutes. Oui, un petit peu de Nolan.
1: De Nolan, ouais. Avant de passer.
0: Est-ce que toi, t'es amateur du style, du coup, de Nolan, plutôt?
1: Alors, c'est un peu compliqué. On a un peu une relation toxique avec Nolan. C'est-à-dire que je suis à la fois un très grand fan et un très grand admirateur de son travail, et à la fois pas du tout. Non, pas du tout, j'exagère un peu, mais c'est-à-dire qu'il y a des films comme, par exemple, on est allé voir L'Odyssée au cinéma il y a quelques jours, ça m'a mis une claque. Vraiment, là, je me suis plongé entièrement dans le film. Je sais qu'il y a beaucoup de gens qui connaissent particulièrement l'histoire, le film leur a déplu parce que pas tout à fait
0: bien adapté.
1: Pas bien adapté, mais en même temps forcément en 3 heures c'est compliqué de représenter un livre entier, voire même un peu un mélange de deux livres là. Mais bref, à part L'Odyssée, du coup il y a des films comme la trilogie de Batman qui fait partie de mes films préférés, et de l'autre côté des films comme Inception ou plus basique maintenant, Interstellar, auquel j'ai moins accroché.
0: Ok.
1: Parce que je trouve, ou même Tenet en vrai, parce que j'arrive vraiment pas à rentrer dans ces scénarios-là où j'ai juste l'impression qu'il veut donner du compliqué sans que ce soit nécessaire.
0: Mm-hmm.
1: Et c'est pas un reproche que je suis pas en train de lui dire de ne pas faire ça. C'est juste que moi, ça ne me plaît pas forcément.
0: Ouais. Ok, je vois. Est-ce que tu as un film préféré parmi les films qu'il a fait?
1: Je pense un des trois Batman qui vraiment m'a accompagné toute mon enfance, mais pour le coup, je ne saurais pas forcément dire lequel.
0: Ok.
1: Je dirais peut-être quand même The Dark Knight avec un jeu d'acteur qui est juste phénoménal.
0: Donc,
1: de la part de
0: le
1: tous
0: deux.
1: Les acteurs. Le 2.
0: Ouais.
1: Avec le Joker.
0: Ouais.
1: Oui, un travail d'acteur phénoménal, un travail de décor mieux poussé, parce que du coup, pour nos spectateurs, une petite anecdote, on est en train de regarder justement avec Daphné la trilogie des Batman, et pour l'instant, on a vu que les deux premiers.
0: Mm-hmm. Enfin,
1: j'ai déjà vu le troisième, mais Daphné n'a pas encore vu le troisième. Et dans le deuxième film, Batman demande à Lucius Fox une combinaison qui lui permette cette fois-ci de pouvoir bouger la tête, enfin le cou.
0: Ok.
1: Et on s'est dit que c'était, tu te rappelles pas, on s'était dit que c'était hyper bizarre que Batman dans le 1 ne puisse pas du tout bouger le cou.
0: Oui.
1: Et en fait j'ai appris que Christian Bale pour le rôle de Batman est devenu tellement musclé, il se l'est tellement tué sur son physique que le déguisement de Batman qui a été conçu pour lui n'était même plus assez grand et que donc ce grand bout de latex qu'il a lui permet pas de pouvoir bouger son cou.
0: Et il a joué tout le film comme ça du coup quand même?
1: C'est visible qu'une ou deux fois dans le film, ce petit mouvement où il bouge les épaules à la place du cou pour bouger sa tête. Donc c'est pas dérangeant dans le film, on le voit qu'une ou deux fois. Mais voilà, justement du coup il y a un plus gros travail dans le 2 où vraiment ils ont fait un costume en plein de pièces de c'est un espèce de métal, je crois, plus léger.
0: OK.
1: Mais beaucoup plus réaliste, beaucoup plus poussé, parce que Nolan a été assez déçu du premier, enfin pas vraiment déçu, mais il s'est dit que c'était trop bridé par la production et que il s'est dit qu'il pouvait faire mieux en fait.
0: OK.
1: Donc le 2 ressort de ça. Le 2 ressort de le 1 est bien, mais je peux faire mieux.
0: OK.
1: Donc forcément on a du lourd.
0: Mm-hmm.
1: Est-ce que toi, tu as un film préféré de Nolan ?
0: Ouais, je dirais que j'en ai un. Mais pour parler de mon rapport un peu à l'univers de Nolan, moi, j'ai un peu commencé à m'intéresser au cinéma avec les films de Nolan. C'est vrai que c'est une entrée qui se fait assez souvent, je pense. Je pense qu'il y a pas mal de gens qui commencent à s'intéresser un petit peu au cinéma en regardant des films très populaires, dont films réalisés par Nolan. Et du coup, moi, je suis plutôt amatrice de son travail, sans être particulièrement très fan ou quoi. Du coup, j'ai bien aimé les Batman qu'on est en train de regarder en ce moment. J'ai trouvé très cool, jeu d'acteur très cool et très beau visuellement. On n'a pas non plus trop parlé du visuel que donne Nolan à ses films, mais
1: si je peux faire une petite parenthèse, sur le visuel, en parlant de Batman justement, j'ai parlé des effets spéciaux dans la vraie vie de Nolan. Mm-hmm. Je n'ai pas parlé du camion dans The Dark Knight. La scène du camion qui se retourne est complètement vraie. La Batmobile est complètement vraie. La Batmoto est complètement vraie. Tout est vrai dans Batman. Et justement, cette scène du camion a détruit une caméra IMAX. À l'époque, il y en avait genre 5 qui existaient et ça coûtait 500 000 euros.
0: Wow.
1: Et ils l'ont cassé. Un des 5 exemplaires de caméra IMAX de l'époque pendant ce tournage.
0: Je te rejoins un peu sur ce que tu soulevais. Tu disais que parfois Nolan, il essayait un peu de faire du complexe pour juste faire du complexe un peu gratuit. Et je trouve que t'as pas tort là-dessus. Cela dit, j'aime un peu ce côté-là parce que ça me fait me sentir aussi des fois un peu d'accord, j'ai compris, tac tac tac. Et je crois que tu l'as dit un peu qu'on regarde pas ça passivement, qu'on est
1: on est dans l'enquête.
0: C'est ça, on est un peu actif et je trouve que c'est aussi un bon côté.
1: Oui.
0: Et du coup, moi, celui que j'ai préféré, je dirais que c'est Inception. J'avais vachement aimé. J'ai pas énormément de souvenirs, donc c'est qui m'a pas non plus marqué énormément. Mais je me rappelle que j'avais bien aimé l'histoire. Je me rappelle que j'avais pas été très confuse, alors qu'il y a des films qui m'ont rendu plus confuse de Nolan, comme Tenet, bien sûr.
1: Ouais, Tenet. Horrible.
0: J'ai adoré le concept, hein, mais dans les faits, j'étais vraiment perdue. Le Prestige, il m'a un peu perdue aussi. Moi, je me perds assez facilement dans un film. Et Inception, je l'ai trouvé plutôt clair et linéaire, mais quand même avec ce petit côté compliqué que j'ai bien aimé. Donc voilà, je dirais que c'est mon préféré.
1: Pour le coup, très intéressant, merci beaucoup.
0: De rien.
1: Pour le coup, le Prestige a ce côté de se vouloir compliqué à comprendre tout ça.
0: Mm-hmm.
1: Et pour le coup, ne m'a pas du tout dérangé. Là, pour le coup, j'ai trouvé que ça alimentait vraiment le film, en fait. Ce côté un peu complexe, parce que c'est de la magie, et c'est précisément la magie, c'est précisément ce que on montre au spectateur et que le spectateur ne comprend pas et essaye de comprendre. Donc là, je trouve qu'il y avait une vraie cohérence le coup dans ce film.
0: Donc des fois, ça sert le film, des fois, ça le dessert un petit peu au final.
1: Ouais. Et c'est là où j'ai moins aimé Inception.
0: Okay.
1: Après Inception, c'était aussi peut-être un peu de la déception. J'en avais toujours entendu parler comme un des 5 plus grands films de tous les temps.
0: Ouais.
1: Et que bah, quand je l'ai vu,
0: t'avais des espérances un peu hautes.
1: Ouais.
0: Ok.
1: Tu veux passer à ta... Enfin, on fait une petite... Je vous propose une petite pause musicale.
0: Ouais, allons-y.
1: Et puis on passera à ta chronique sur Hayao Miyazaki.
0: C'est ça.
1: Donc on va s'écouter Ulterior Motives de Who's Who.

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1: Alors, du coup, on va passer à ma chronique qui porte sur le deuxième réalisateur, dont on va parler aujourd'hui. Et il s'agit donc d'Hayao Miyazaki. Alors, Hayao Miyazaki, il naît en 1941 à Tokyo, en pleine guerre. Son père dirige une usine de pièces pour les avions de chasse Zéro. Un détail qui va irriguer toute son œuvre, où le vol reviendra sans cesse entre fascination et malaise. Il grandit dans un Japon dévasté, avec une mère longtemps malade de la tuberculose, une figure maternelle fragile ou absente qu'on retrouve chez plusieurs de ses héroïnes. Rien ne le destinait à l'animation, mais un film japonais, La légende du serpent blanc, le bouleverse en 1958 et le pousse vers le studio Toei Animation. Il y débute comme intervalliste, un poste technique et peu valorisé. En 1985, avec son collègue et complice Isao Takahata, il fonde le studio Ghibli. Depuis, il en est la figure centrale, malgré des retraites annoncées puis reniées à plusieurs reprises. Maintenant, je vais parler d'un thème qu'il aborde souvent dans ses films, c'est le thème de l'enfance. Chez Miyazaki, l'enfance n'est pas qu'un public visé, c'est un sujet traité avec sérieux. Ses héroïnes, Nausicaa, Chihiro, San, affrontent un monde adulte, souvent hostile, sans perdre leur capacité d'émerveillement. Il y a chez lui une idée presque politique. Les enfants voient le monde avec plus de justesse que les adultes, englués dans la routine. Dans le voyage de Chihiro, c'est la petite fille et non les adultes qui gardent le courage d'agir face aux esprits qui peuplent le monde qu'elle traverse. Peu de cinéastes ont un lien aussi intime avec une image que Miyazaki avec le vol. Presque chaque film Ghibli contient une scène aérienne. Le ballet de Kiki, le château mouvant de Horu, le planeur de Porco Rosso. Cette fascination vient de son enfance, dans l'usine aéronautique paternelle. Mais elle s'accompagne toujours d'une ambivalence. La machine volante est à la fois objet de beauté et instrument de mort. Le vent se lève, son film le plus personnel, raconte la vie de l'ingénieur qui a conçu le Zéro. Un hommage à l'élégance technique, assombrie par la conscience qu'un rêve peut être détourné vers la destruction. Miyazaki est souvent qualifié de cinéaste écologiste, et le mérite est réel. Nausicaa de la Vallée du Vent et Princesse Mononoke posent frontalement la question du lien entre l'humanité et la nature. Mais son propos évite le manichéisme. Dame Eboshi, dans Mononoke, exploite la forêt, tout en offrant refuge aux exclus de la société. Un personnage qu'on ne peut réduire à une figure négative. Ce paradoxe traverse Miyazaki lui-même. Il dessine à la main, dans un studio qui a toujours résisté à l'automatisation, et il a exprimé publiquement son rejet de l'intelligence artificielle appliquée à l'animation. Quand l'animation mondiale bascule vers la 3D, Miyazaki reste attaché au dessin traditionnel. Chaque plan de ses films représente des milliers de dessins, souvent retouchés par lui-même, même à un âge avancé. Mais cette exigence a un coût, des délais de production immenses, des équipes poussées à leurs limites. Mais elle produit une texture visuelle inimitable. La fluidité de l'eau ou du feu chez Ghibli n'a pas d'équivalent numérique. Le documentaire « Le royaume des rêves et de la folie » qui le suit dans son studio montre cette exigence portée presque jusqu'à l'épuisement. Un autre trait singulier du cinéma de Miyazaki, l'usage du silence et des temps morts, ce que les Japonais nomment le « ma », un terme qui désigne l'espace ou le silence entre deux éléments considérés comme porteurs de sens en soi. Contrairement à l'animation occidentale, souvent obsédé par le mouvement constant, ces films s'autorisent des respirations contemplatives, comme Satsuki et Mei attendant sous la pluie à un arrêt de bus dans Totoro. Ces instants ne font pas avancer l'intrigue, mais donnent à ces films une épaisseur émotionnelle rare, une manière de laisser le silence parler. On termine ce portrait par deux films tardifs qui font plus ou moins office de bilan pour la carrière de Miyazaki. Le vent se lève, sorti en 2013, et présenté alors comme son dernier film, reste son œuvre la plus personnelle et la plus politiquement délicate. 10 ans plus tard, contre toute attente, il revient avec Le garçon et le héron, un film testamentaire qui interroge l'héritage qu'on laisse derrière soi et qui lui vaut un second Oscar, 20 ans après Le voyage de Chihiro. Deux films qui dessinent le portrait d'un artiste toujours en remise en question jusqu'à plus de 80 ans. Voilà. De rien, avec plaisir.
2: Je viens de penser à quelque chose, en fait, mais pour cette émission-là, on a décidé de juste, parce que c'est notre dernière émission, puisque déjà Radio Campus va prendre un mois de vacances.
1: Mm-hmm.
2: Et ensuite, nous n'allons pas continuer notre émission.
1: Mm-hmm.
2: Mais du coup, on s'est dit qu'on ferait un peu une émission qui n'a pas forcément un thème aussi précis que d'habitude. On s'est dit qu'on allait parler de deux réalisateurs qui nous tiennent à cœur.
1: C'est ça.
2: Et voilà. Mais en fait, je viens seulement de penser, mais dans ma tête, là, il n'y avait aucun lien entre nos deux réalisateurs.
1: Mm-hmm.
2: Mais du coup, je viens de me rappeler que devant l'Odyssée, on a parlé de Miyazaki.
1: Ah oui, je ne me rappelle plus.
2: Et bien, justement, au moment où on voit Circé qui change des hommes en...
1: Ah oui, c'est vrai.
2: Officiel,
1: apparemment. Ouais.
2: Mais bref, en cochon, à la manière justement des parents.
1: Tout à fait, c'est vrai que c'est un lien. Et puis même, on va bien leur trouver des points communs à tous les deux. En plus, tous les deux, moi je viens de me rendre compte aussi que tous les deux, ils n'étaient pas nés dans la réalisation de films et que ce sont devenus deux très grands réalisateurs. Est-ce qu'on discute un peu de cet univers fabuleux d'Hayao Miyazaki ?
2: Évidemment.
1: Mmh. Ouais.
2: Avis, on va un peu enchaîner.
1: Ça marche. Je note.
2: Donc, Miyazaki. Mm-hmm. Est-ce que toi, déjà, t'as un film préféré de Miyazaki qui ressort ?
1: J'ai un film préféré. Si on a le temps, je vous en parlerai un peu plus en détail. C'est Kiki la petite sorcière.
0: Ah ouais ?
1: Ouais. Et okay. Puis, l'univers de Miyazaki, moi, ça fait partie complètement de mon enfance. C'est un peu ce qui m'a introduit aux films d'animation, à l'animation japonaise globalement. La plupart, je ne les ai pas revus depuis que je suis petite. Mais quand j'étais petite, je les regardais beaucoup, beaucoup, beaucoup. Et j'étais vraiment très fan et je suis toujours fan.
0: Je ne crois pas avoir déjà vu Kiki
1: la petite sorcière. C'est vrai, il faudra qu'on le regarde ensemble.
0: On le regardera.
1: Ouais.
0: Ouais, c'est marrant.
1: Ouais. Et toi ?
0: C'est, parce que moi, c'est, pour le coup, Miyazaki, c'est vraiment le réalisateur que je peux regarder... Enfin, que depuis tout petit, je regarde, j'ai déjà vu...
1: Régulièrement.
0: En tout cas, pas tous ces films, mais 5-6 films que j'ai déjà vus 6-7 fois, quoi.
1: Ouais, ok.
0: Et en particulier, Princesse Mononoke et Le voyage de Chihiro, que j'ai vraiment beaucoup vu.
1: Ouais.
0: Mais je pense quand même que... mon préféré, c'est de loin Le château dans le ciel. Vraiment qui m'a le plus ému, c'est le premier Ghibli que j'ai vu et c'est même le premier Ghibli en fait. Ouais. Je sais pas en fait si c'est Ghibli, mais en tout cas le premier Miyazaki.
1: Ok.
0: Ça c'est un truc un peu compliqué. Je sais jamais quel film de Miyazaki est Ghibli ou non.
1: Il me semblait que c'était tous, mais je me trompe
0: pas
1: peut-être.
0: Pas tous. C'est ça qui est un peu chiant.
1: Je vérifierai ça.
0: Mais du coup, premier film de Miyazaki, et il s'est inspiré de Gulliver pour créer son histoire.
1: C'est quoi Gulliver ?
0: Les voyages de Gulliver. Gulliver, le géant qui se retrouve dans le monde des Lilliputiens.
1: Ça me dit rien. C'est genre
0: petit
1: un conte.
0: Ligote. Ouais, ouais.
1: Ok.
0: Je sais pas exactement quelle est la version originale. Est-ce que c'est un conte ? Est-ce que c'est des chansons ? Est-ce que
1: ouais.
0: Je sais pas.
1: Ok, inspiré de Gulliver.
0: Mais ouais. Et déjà, cet aspect hyper écologique et anti-système militaire. On suit deux enfants et on montre. Moi, c'est vraiment, je pense, le point principal qui me fait adorer Miyazaki, c'est la façon dont il traite les gentils et les méchants. Mm-hmm. C'est pas très radiophonique ce que je viens de faire, j'ai mis des guillemets. Mais il n'y a jamais réellement de gentil et de méchant. C'est-à-dire que je vais rester centré sur... je trouve quand même que l'exemple le plus marquant, c'est Princesse Mononoke. Mais je vais rester pour l'instant sur le château dans le ciel,
1: ouais.
0: Où il y a une bande de pirates, par exemple, qu'on nous montre comme bah, forcément des brigands et tout, parce qu'ils sont contre l'État, tout ça, puis ils pillent des gens, tout ça. Mm-hmm. Mais bah, c'est eux qui sont les plus gentils avec, avec les enfants, avec nos protagonistes, là où les militaires s'en foutent complètement de ce qui arrive aux enfants, tout ça.
1: Okay.
0: C'est vraiment ce côté de traiter l'humain, en fait.
1: Ouais.
0: Et l'animal même.
1: Le terme exact que j'ai un petit peu découvert en rédigeant ma chronique, c'est ce n'est pas du tout manichéen.
0: Oui.
1: Les manichéens, visiblement,
0: oui,
1: donc c'est le bien d'un côté, le mal de l'autre. Et là, bah, c'est ce qui est très intéressant,
0: fait,
1: c'est que c'est pas du tout ça.
0: Parce que pareil, Mononoke,
1: tout à fait.
0: Les animaux sont à la fois gentils parce que bah, ils sont pour.
1: Ah, t'as trouvé qu'il y avait ça sur les animaux aussi ?
0: Bah, les orang-outans.
1: Oui, c'est vrai qu'il y a des animaux qui sont
0: les arbres,
1: un peu plus
0: donc
1: fâchés,
0: dans le bon,
1: y en a qui...
0: et dans le mauvais, parce que du coup, ils essayent absolument de tuer tous les humains.
1: C'est vrai qu'il y a
0: et
1: cette
0: puis,
1: ambivalence-là aussi.
0: T'as parlé de Dameboshi qui, d'un côté, elle détruit la nature, de l'autre côté, elle fait ça pour les femmes qu'elle a sous sa protection.
1: Tout à fait, et il y a des hommes aussi, il me semble qu'il y a un côté...
0: Ouais, mais je crois qu'elle parle surtout des femmes...
1: Il me semblait qu'au village...
0: Oui,
1: je sais plus, mais ouais. En tout cas, elle recueille des gens qui en ont besoin, et puis voilà. Est-ce qu'on poursuit sur la suite ?
0: Je pense qu'on peut poursuivre, oui. Peut-être un dernier mot pour définir Miyazaki, c'est peut-être communément, je pense, qu'on est tous d'accord sur le fait que ce soit le plus grand réalisateur de films d'animation, et je trouve ça assez dingue que quelqu'un et la force de mettre autant les gens d'accord.
1: Ouais, carrément.
0: C'est assez
1: et bien. Puis, on n'a pas assez dit à quel point c'est beau. En fait, c'est beau, c'est magnifique, c'est sublime. Vraiment, si vous écoutez là actuellement et que vous n'avez jamais vu de film d'Hayao Miyazaki, il faut vraiment, vraiment aller voir. C'est superbe. Ouais. Et on n'a pas aussi trop parlé du côté musical.
0: Ouais, c'est ce que
1: j'ai dit. Mais les musiques sont fabuleuses. Comment il s'appelle ? Joe Hisaishi,
0: ouais.
1: qui compose plutôt la plupart des musiques d'Hayao Miyazaki, est un génie, en fait. C'est magnifique.
0: Et qui passe assez souvent avec un orchestre dans la France. Donc, si jamais vous avez l'occasion de voir ça passer, alors, j'y suis pas allé, mais j'imagine que ça doit être juste génial.
1: J'imagine aussi.
0: Donc, ouais, un conseil,
1: doute,
0: allez-y.
1: Sans aucun doute.
0: Est-ce que tu veux qu'on passe à la chronique sur... Moi, j'ai préparé une chronique sur l'Odyssée. Et du coup, on avait préparé aussi notre chronique sur le grand duel entre Nolan.
1: Moi, j'aurais plutôt fait la comparaison, point commun et différence entre les deux.
0: Eh ben, on se lance alors.
1: Allez.
0: Quand on compare Christopher Nolan et Hayao Miyazaki, on pourrait croire qu'ils n'ont absolument rien en commun. L'un réalise des blockbusters hollywoodiens remplis d'effets spectaculaires et de concepts scientifiques. Et l'autre crée des films d'animation poétique où l'on suit souvent des enfants dans des mondes fantastiques. Et pourtant, ils partagent un point essentiel. Ce sont deux perfectionnistes obsessionnels. Tous les deux passent des années à préparer leurs films, tous les deux contrôlent énormément le résultat final, et tous les deux ont réussi à imposer leur vision dans une industrie où les réalisateurs doivent souvent faire des compromis. Mais c'est justement dans leur manière de travailler que tout les oppose. Chez Nolan, tout est construit comme un mécanisme d'horlogerie. Ses scénarios sont d'une précision incroyable. Chaque scène, chaque dialogue, chaque indice finit par trouver sa place. Il prépare énormément ses tournages, storyboard, planifie et réfléchit à chaque détail. On a presque l'impression qu'il construit un immense puzzle dont chaque pièce est calculée à l'avance. D'ailleurs, il n'a pas de téléphone portable et exige toujours que toute l'équipe technique n'ait pas de téléphone portable sur le tournage. Cette précision se retrouve aussi dans sa manière de filmer, même lorsqu'il raconte des histoires de rêves, de voyages spatiaux ou de manipulations dans le temps. Il cherche constamment à rendre son univers crédible, et c'est aussi pour ça qu'il privilégie les effets pratiques. Faire réellement tourner un couloir dans Inception, utiliser un véritable Boeing dans Tenet, ou encore l'explosion d'Oppenheimer sans image de synthèse. Pour lui, plus le spectateur croit à ce qu'il voit, plus il pourra accepter des concepts pourtant complètement extraordinaires. Mais cette obsession de la maîtrise ne rend pas ses films froids. Au contraire, elle sert souvent à raconter des histoires très humaines. Si on prend par exemple Interstellar, derrière les trous noirs et la relativité ou les équations scientifiques, le véritable sujet entre la relation, enfin reste la relation entre un père et sa fille. Dans Memento, derrière la construction inversée du récit, on parle surtout de mémoire, de deuil et de mensonge. Même chose dans Oppenheimer, qui est finalement moins un film sur la bombe atomique qu'un portrait d'un homme confronté aux conséquences de ses propres découvertes. Et c'est peut-être là que réside la force de Nolan, utiliser des idées extrêmement complexes pour raconter des émotions universelles. Le meilleur exemple reste probablement son rapport au temps. Chez lui, le temps n'est jamais simplement quelque chose qui passe, c'est un élément de narration à part entière. Il ralentit, accélère, s'inverse, se fragmente ou se superpose. Dans Memento, on remonte le temps. Dans Inception, plusieurs temporalités coexistent. Dans Interstellar, une heure peut représenter plusieurs années sur une autre planète. Et dans Tenet, certains personnages avancent tandis que d'autres reculent dans le temps. Mais derrière cette virtuosité technique, Nolan pose toujours la même question. Est-ce qu'on peut réellement échapper au temps? Peut-on réparer ses erreurs? Revivre le passé? Changer son destin? Et la réponse est souvent non. Ces personnages passent leur temps à essayer de contrôler quelque chose qui leur échappe constamment. Autre point intéressant, la technologie. On dit parfois que Nolan célèbre le progrès scientifique. En réalité, c'est plus nuancé que ça. Ces films montrent que les découvertes scientifiques sont extraordinaires, mais qu'elles deviennent dangereuses lorsqu'elles tombent entre de mauvaises mains. Dans Le Prestige, la technologie devient une obsession destructrice. Dans Interstellar, elle représente le dernier espoir de l'humanité. Et dans Oppenheimer, elle conduit à la création de l'arme la plus destructrice de l'histoire. Autrement dit, la technologie n'est jamais présentée comme bonne ou mauvaise. Tout dépend ce que les êtres humains décident d'en faire. Enfin, impossible de parler de Nolan sans évoquer sa vision de la guerre, puisque contrairement à beaucoup de réalisateurs hollywoodiens, il ne cherche pas à glorifier les combats. Dans Dunkerque, il montre avant tout la peur, l'attente et l'instinct de survie. C'est

0: Si Christopher Nolan construit ses films comme des mécanismes d'horlogerie, Hayao Miyazaki fonctionne presque à l'opposé. Là où Nolan cherche à déconstruire le temps, Miyazaki préfère le suspendre. Dans ses films, il y a de nombreux moments où il ne se passe, en apparence, presque rien. Un personnage regarde le paysage défiler par la fenêtre d'un train. Le vent traverse un champ. Une pluie tombe doucement sur un toit. Quelqu'un prépare simplement un repas ou observe le ciel. Ces instants peuvent sembler anodins, mais ils sont essentiels. Au Japon, il existe, comme je l'ai dit tout à l'heure, un concept appelé ma, qui désigne l'importance du vide, du silence et des pauses. Pour Miyazaki, ces moments permettent au spectateur de respirer, de s'imprégner du monde qui l'entoure et de ressentir pleinement les émotions des personnages. C'est une approche très différente de celle de Nolan. Là où l'on est constamment sollicité dans ses films, Miyazaki nous invite plutôt à ralentir. Cette philosophie se retrouve également dans sa manière de raconter ses histoires. Ses films ne cherchent pas forcément à répondre à toutes les questions, ni à tout expliquer. Les personnages évoluent naturellement, les mondes restent parfois mystérieux, et certaines scènes n'ont pas besoin de justification rationnelle. Miyazaki préfère laisser une place à l'imagination du spectateur. Une autre grande différence, leur rapport à la technologie. Chez Miyazaki, elle est souvent regardée avec beaucoup plus de méfiance. Ce n'est pas parce qu'il rejette totalement le progrès, au contraire, il est fasciné par les machines, notamment les avions, qu'il dessine avec un soin incroyable. Mais il rappelle constamment que les inventions humaines peuvent avoir des conséquences dramatiques lorsqu'elles sont utilisées sans réfléchir. Dans Le Château dans le ciel, une technologie extrêmement avancée finit par devenir une arme de destruction. Dans Nausicaa de la Vallée du Vent, les erreurs du passé ont ravagé une grande partie de la planète. Même dans Le Vent se lève, qui raconte la vie de l'ingénieur Jiro Horikoshi, Miyazaki montre toute l'ambiguïté de la création. Concevoir un avion magnifique, tout en sachant qu'il servira à faire la guerre. Ces films me posent donc une question assez simple. Le progrès est-il toujours un progrès s'il nous éloigne de la nature ou s'il détruit ce qui nous entoure? Et justement, la nature occupe une place centrale dans son cinéma. Chez Miyazaki, elle n'est jamais un simple décor. Elle est presque un personnage à part entière. Dans Princesse Mononoké, la forêt possède ses propres dieux, ses propres règles et sa propre force. Les humains ne sont pas présentés comme entièrement bons ou entièrement mauvais. Ils cherchent simplement à survivre, mais leurs actions mettent en péril un équilibre fragile. Ce qui rend ce film particulièrement intéressant, c'est qu'il refuse les réponses faciles. Il n'y a pas d'un côté les gentils protecteurs de la nature et de l'autre, les méchants industriels. Miyazaki montre que chacun agit selon ses propres motivations, ce qui rend le conflit beaucoup plus complexe. Cette nuance se retrouve aussi dans sa vision de la guerre. Contrairement à beaucoup de récits, il ne montre presque jamais la guerre comme quelque chose de glorieux. Dans Le Vent se lève, les combats restent largement hors champ. Ce qui l'intéresse, ce sont les conséquences humaines, les vies bouleversées, les rêves brisés, les inventions détournées de leur objectif initial. Même dans Le Château ambulant, où le conflit est très présent, la guerre apparaît surtout comme une absurdité qui détruit aussi bien les paysages que les personnes. On comprend alors que Miyazaki n'est pas seulement un réalisateur de films d'animation. C'est un auteur qui interroge notre rapport au monde, à la nature, au progrès et aux autres. Finalement, c'est peut-être là que Nolan et Miyazaki se rejoignent. Tous les deux utilisent le cinéma pour parler de grandes questions universelles. Tous les deux demandent aux spectateurs de réfléchir bien après la fin du film. Simplement, ils ne prennent pas le même chemin. Nolan nous fait réfléchir en construisant des récits complexes où tout s'assemble comme un immense puzzle. Miyazaki, lui, nous invite à ralentir, à observer et à ressentir. Deux visions du cinéma presque opposées, mais qui expliquent sans doute pourquoi ils sont aujourd'hui considérés comme deux des plus grands réalisateurs de notre époque.
1: Merci beaucoup.
0: De rien.
1: J'ai envie de rebondir sur un peu ta conclusion. Uh-huh. Tu dis justement que ce sont deux styles complètement opposés, mais qui veulent finalement dire la même chose.
0: Ouais.
1: Je trouve aussi qu'au final, c'est pas si opposé, parce que tu disais que Nolan invite beaucoup à réfléchir, là où Miyazaki invite plus à prendre le temps.
0: Mm-hmm.
1: Et je trouve que c'est

0: Et là, la force de mélanger les deux, c'est que Miyazaki, dans tous ses films, invite à réfléchir, parce qu'il traite toujours de sujets hyper importants, tout ça, et que Nolan nous invite toujours aussi à observer, contempler, en nous proposant toujours des images plus, pas spectaculaires, dans le sens, le Boeing, le camion, tout ça qui fait vraiment exploser, dans le sens, les images du réel, Interstellar, Batman Begins, qui ont été tournées en Islande, par exemple, des paysages magnifiques.
1: C'est vrai,
0: L'Odyssée,
1: carrément.
0: Pour le coup, si vous aimez les belles images, allez voir L'Odyssée. Ça a été tourné un peu partout en Méditerranée, pas que en Grèce, mais c'est magnifique. Vraiment, tu prends le temps en pleine bataille, enfin, je sais pas, le film t'embarque vraiment et tout le temps en action, alors que t'es quand même hyper contemplatif.
1: Ouais, tu as raison. Donc ouais, on peut, comme t'as dit, en apparence, ils sont opposés, mais en réalité, ça se rejoint. T'as évoqué tout à l'heure quelque chose que j'ai un peu redit par-dessus, qu'ils évoquent le fait que la technologie, eh ben, ça peut être le progrès, mais qu'entre de mauvaises mains, eh ben, ça peut être une absolue catastrophe.
0: C'est ça.
1: Et puis voilà, quand même, Nolan, bien que ce soit un peu paf, pouf, les explosions, machin, il y a quand même un gros côté émotionnel, psychologique, etc. Voilà, il faut quand même le souligner aussi.
0: Ce qui explique un peu le côté de Nolan, justement, de vouloir des explosions, c'est pas tant le côté il veut de l'explosion pour de la violence, tout ça, c'est en vrai, surtout un prétexte de montrer qu'il veut que ses films paraissent le plus réel possible. Enfin, il veut un point d'ancrage dans le réel. Et c'est pas tant juste pour montrer « Ah tiens, regardez, on a fait des explosions et tout, c'est trop cool. »
1: C'est pour montrer qu'il en est capable aussi de faire des trucs.
0: Oui, aussi. Mais après, qu'il en est capable, oui et non. Enfin, il a toujours été plutôt bien niveau budget pour ses films parce qu'il a toujours travaillé déjà avec des grands studios, mais aussi du coup je suis horrible, j'allais dire qu'on invisibilise beaucoup sa femme et en même temps j'ai pas son nom donc j'en suis désolé, mais qui l'accompagne depuis le
1: dans
0: début
1: la réalisation
0: de sa carrière,
1: de ses films.
0: Dans la production.
1: D'accord.
0: Et c'est elle qui a produit presque tous ses films avec des studios, mais elle a produit tous ses films et c'est génial parce que, en fait, ouais, c'est même. Tu parlais de l'enfance de Miyazaki.
1: Mm-hmm.
0: On retrouve aussi un peu ce côté-là, hyper famille de Nolan, parce qu'il a fait jouer ses quatre enfants dans presque tous ses films, où à chaque fois qu'on a besoin d'un tout petit rôle, vraiment de quelques secondes d'un enfant, il met toujours ses enfants-là.
1: Ah, c'est marrant.
0: Et je trouve ça assez dingue parce que ça veut dire que ces gens-là, on ne les connaît pas du tout, vu que c'est des enfants.
1: Mm-hmm.
0: Et pourtant, ils ont une carrière d'acteur de malade mental.
1: Ouais.
0: Ils ont joué dans Batman, dans Tenet, dans Le Prestige. Pas tous en même temps, mais à chaque fois, il met un de ses enfants.
1: Ouais,
0: par exemple, dans Inception, les enfants que DiCaprio veut retrouver, c'est les enfants de Nolan.
1: Ok. Est-ce que tu veux en dire un peu plus sur le film L'Odyssée, donc, qu'on est allé voir tout récemment?
0: Je pense que on va un petit peu déborder, forcément, étant donné qu'il est 58.
1: Ouais.
0: Mais vu qu'on a eu un petit peu de retard, je pense qu'on peut se permettre de déborder de 2-3 minutes.
1: Ça marche.
0: De toute façon, il n'y a pas d'émission après nous. Après, on vous laisse sur le Airplay donc, de Radio Campus Besançon, toujours au 102.4.
1: Ouais. Est-ce que tu crois que j'aurai le temps de parler un peu de Kiki, la petite sorcière? Ou pas forcément? Est-ce qu'on peut déborder un peu plus? Je sais pas.
0: Peut-être.
1: Okay.
0: Je vais essayer de faire vite.
1: Ça marche.
0: Après avoir passé une grande partie de sa carrière à explorer les rêves, le temps, l'espace ou encore les limites de la science, Christopher Nolan s'attaque aujourd'hui à une histoire qui existe depuis presque 3000 ans, l'Odyssée. Adapter l'œuvre d'Homère, c'est pas simplement choisir un nouveau sujet, c'est s'attaquer à l'un des récits fondateurs de notre culture. Une histoire tellement connue qu'elle fait presque partie de notre imaginaire collectif, celle d'Ulysse, un héros qui tente de rentrer chez lui après une longue guerre confronté à des épreuves qui vont tester son courage, son intelligence et son identité. Et forcément, le choix de Nolan est particulièrement intéressant. Parce qu'au fond, l'Odyssée contient déjà beaucoup des thèmes qui traversent son cinéma depuis ses débuts. Ce qui intéresse Nolan, c'est pas seulement l'aventure spectaculaire. Ce qui l'attire, ce sont surtout les questions humaines derrière le mythe. Qu'est-ce qui définit un homme? Jusqu'où peut-on aller pour retrouver ceux qu'on aime? Et comment le temps transforme-t-il les individus? Des questions que l'on retrouvait déjà dans Interstellar, avec un personnage séparé de sa famille par des années qui passent différemment selon les endroits, ou dans Oppenheimer, avec un homme confronté aux conséquences de ses propres choix. Avec l'Odyssée, Nolan retrouve donc un terrain qu'il connaît bien, celui d'un personnage confronté à quelque chose qui le dépasse. Mais ce qui change ici, c'est l'échelle du récit. Pendant longtemps, Nolan a travaillé sur des mondes imaginaires ou des concepts scientifiques complexes, mais avec l'Odyssée, il s'appuie sur un récit mythologique qui a traversé les siècles. C'est un défi différent, il s'agit plus d'imaginer un futur possible, mais de donner une nouvelle vie à une histoire que beaucoup pensent déjà connaître. Et c'est probablement là que réside la grande question autour du film, comment raconter une histoire vieille de plusieurs millénaires sans simplement l'illustrer? La réponse de Nolan semble être de ne pas chercher à faire une simple adaptation historique ou mythologique. Comme dans ses autres films, il cherche plutôt à retrouver ce qui se cache derrière le spectacle. Parce que derrière les monstres, les dieux et les voyages extraordinaires, l'Odyssée est avant tout une histoire profondément humaine. C'est un récit sur le retour, l'attachement, la mémoire et le passage du temps. Le voyage d'Ulysse n'est pas simplement un déplacement géographique, c'est aussi une transformation intérieure au fil des épreuves. Le personnage est confronté à ses propres limites et le voyage devient une manière de comprendre qui il est réellement. C'est justement ce qui rapproche le plus Nolan du texte d'Homère. Chez lui, les grands concepts servent toujours à parler de l'humain. Mais évidemment, c'est impossible de parler d'un film de Nolan sans évoquer la question de la mise en scène. Et depuis ses débuts, il défend une approche très physique du cinéma. Il aime construire ses décors, tourner avec des effets réels et donner au spectateur l'impression d'être directement plongé dans l'action. Avec un récit comme l'Odyssée, cette approche prend une dimension particulière. On n'est plus seulement dans la science-fiction ou dans le thriller, on est dans une aventure mythologique avec des paysages immenses, des créatures légendaires et un univers qui demande de créer une véritable sensation de grandeur. Mais Nolan n'a jamais été un réalisateur qui cherche uniquement à impressionner visuellement. Ses films les plus marquants restent souvent ceux où le spectaculaire est au service d'une idée. La question n'est donc plus seulement est-ce que l'Odyssée est un grand spectacle. La vraie question, c'est plutôt qu'est-ce que Nolan cherche à raconter derrière cette aventure. Parce qu'au fond, son cinéma a toujours parlé de personnages qui essayent de dépasser leurs limites. Des scientifiques qui veulent repousser les frontières de la connaissance, des hommes qui cherchent à réparer leurs erreurs, des personnages qui affrontent le temps, la culpabilité ou la perte. Et Ulysse correspond parfaitement à cette galerie de personnages. C'est quelqu'un qui traverse un monde inconnu, qui doit constamment s'adapter et qui avance malgré l'incertitude. C'est aussi un héros assez différent des figures classiques du cinéma moderne. C'est pas seulement un guerrier puissant, mais c'est plutôt un personnage qui survit grâce à son intelligence, sa capacité à réfléchir et à comprendre ceux qui l'entourent. Un aspect qui correspond finalement assez bien à Nolan, qui préfère souvent les personnages complexes aux héros traditionnels. Au final, l'Odyssée apparaît presque comme une synthèse de tout ce que Nolan explore depuis plus de 20 ans. Le temps, le voyage, l'identité, la confrontation entre l'homme et quelque chose de plus grand que lui. Mais avec une différence majeure. Cette fois, il ne part pas d'une idée originale, il reprend l'un des récits les plus anciens de l'humanité. Et c'est ça le plus intéressant. Voir comment un réalisateur obsédé par les structures narratives, les énigmes et les concepts s'empare d'une histoire qui a déjà traversé les générations. Parce qu'au fond, l'histoire d'Ulysse, c'est peut-être la première grande histoire de voyage jamais racontée.
1: Ok, merci beaucoup.
0: Et pas de rien.
1: Parlons un peu de notre vécu sur le film L'Odyssée, peut-être.
0: Je pense que si tu veux parler de Kiki la petite sorcière, on n'aura malheureusement pas le temps de...
1: Bah, on peut parler vite fait, je pense que je ne vais pas lire toute ma chronique sur Kiki, je vous en parlerai rapidement pour vous dire ce que j'ai à dire dessus. Mais je veux bien qu'on... Comment ? Non mais il n'y a pas de souci. Mais je veux bien qu'on parle un peu de l'Odyssée, parce que moi ça m'intéresse.
0: Ok.
1: Moi l'Odyssée, j'ai apprécié, j'ai passé un bon moment au cinéma. C'était un film qui était assez long, plus de 2h30, qui sont pas...
0: Oui, c'est même bien 3 heures, non ?
1: Ah ouais ?
0: Il me semblait que c'était trois heures possiblement.
1: Qui passe plutôt bien. Globalement, on ne s'ennuie pas. Un gros point que je mettrais sur le son, qui était super, des musiques qui étaient très bien, qui correspondaient très bien à l'ambiance qui plongeait dans le film, et certains bruitages qui étaient, ma foi, plutôt étonnants et intéressants. Cela dit,
0: juste c'est 2h53. Du coup.
1: 2h53, ouais. Assez long, ouais. Et moi, j'ai trouvé, cela dit, que pour le coup, on disait tout à l'heure que Nolan crée parfois un peu de confusion chez le spectateur. Moi, je me suis retrouvée un peu confuse à certains moments devant le film. Peut-être qu'il vaut mieux avoir certaines références de la mythologie grecque et de l'Odyssée d'Homère pour vraiment apprécier le film. Moi, je me suis dit que j'avais pas besoin d'avoir ce bagage-là. Finalement, je pense qu'il vaut mieux. Donc, je trouve ça un petit peu dommage. Et puis, il y a le parti pris de passer assez vite sur toutes les péripéties d'Ulysse pour se concentrer sur d'autres questions. J'aurais bien aimé, moi aussi, qu'on s'attarde un peu plus dans chaque aventure avec Ulysse. Voilà mon avis.
0: Effectivement. J'ai évidemment pas lu l'Odyssée. Je suis vraiment très peu un lecteur, on va dire. Mais j'ai fait le latin pendant le collège. Ça m'a permis de mieux suivre l'histoire, de mieux placer les personnages, tout ça. Okay. Mais pour le coup, je l'ai vraiment vécu comme je regarde un nouveau film, quoi.
1: Moi aussi pour le coup.
0: Quand même des personnages que je connais, tout ça, mais je découvre une nouvelle histoire. Mmh. Alors que en soi, c'est exactement la même chose, juste en plus raccourci. Mais parce qu'il y a des choses qui changent vraiment, notamment l'épisode du Cyclope, où normalement il est sur une île de Cyclope, il parle avec les Cyclopes, tout ça, où là c'est beaucoup plus...
1: raccourci.
0: Il est tout seul, il parle pas.
1: Et puis l'image du Cyclope, le parti pris qui a été pris du coup sur le design de ce Cyclope, était très intéressant et très flippant.
0: Oui.
1: Je l'ai trouvé.
0: Mais... tu parlais justement des effets sonores. Moi, c'est surtout ça qui m'a eu sur... On ne va pas forcément parler en détail de cette scène. Pour ceux qui ne l'ont pas vue, on vous laisse la découvrir. Mais en tout cas, moi, c'est vraiment l'effet... Enfin, le jeu du son qui a été le plus efficace sur moi pendant cette scène. Plus que le visuel encore. Mais le visuel était très... Moi, j'étais heureux parce que j'avais peur de voir un cyclope beaucoup trop cliché et mal fait dans le sens où vraiment le cyclope que tout le monde imagine depuis 3000 ans, quoi.
1: Ouais. Bah pour le coup, ouais, non.
0: Là, c'était bien, ouais. Là, c'était vraiment plus moderne comme approche, je trouve.
1: Ouais. Je vais vous parler rapidement.
0: J'ai juste une petite... encore une fois, Nolan signe quand même son œuvre par des thèmes toujours récurrents. Le temps, encore une fois.
1: Ouais.
0: Où justement on se concentre beaucoup sur Ulysse qui perd un peu ses notions du temps avec Calypso.
1: Il passe beaucoup de temps à voyager.
0: Pardon, vraiment la notion du temps
1: qu'il perd complètement.
0: Il oublie le concept du temps même, juste.
1: Ouais, c'est vrai.
0: Mais vas-y, je te laisse parler de Kiki.
1: Eh bien, du coup, moi, je vais vous parler rapidement de Kiki, la petite sorcière. Du coup, c'est mon film préféré d'Hayao Miyazaki. Et moi, ce que j'adore dans ce film, c'est que c'est un film, si je puis me permettre, très simple et très, très chill. Je ne sais pas trop comment littéralement dire en français. Mais on suit donc Kiki, qui a 13 ans et qui est donc apprentie sorcière et qui doit partir vivre pendant un an toute seule, donc... pour se développer en tant que sorcière. Et donc, on va suivre sa petite vie, son petit quotidien, accompagné de son petit chat, Gigi. Et on la suit dans ses émotions, dans ses échecs, dans ses réussites. Il va avoir quand même quelques péripéties, comme je l'ai dit. C'est pas non plus une histoire si plate, Mais voilà, il n'y a pas de gros méchants, il n'y a pas de grosses scènes. C'est très posé, c'est très agréable à regarder en fait. Et je voulais dire que par exemple, Hayao Miyazaki, il sait aussi faire, on a dit qu'il aimait quand on voyait la nature, qu'on se repose, qu'on contemple, etc. Mais il sait aussi faire des films super anxiogènes. Le voyage de Chihiro, ouais. Il y a des scènes, t'as
0: très
1: peur.
0: Gros trauma, ouais.
1: T'as
0: ouais.
1: peur. D'autres films aussi, voilà, où t'as peur ou alors t'es stressé.
0: La princesse Mononoke aussi, le sanglier au début, là,
1: grave.
0: Qui est parasité.
1: Ça fait peur. Horrible. Et puis, princesse Mononoke, il y a quand même, ouais. Une
0: le
1: sorte
0: dieu cerf.
1: Ouais, aussi.
0: Traumatisant.
1: Et puis, il y a tout un combat, en fait, donc c'est un peu plus épique. Donc, t'es un peu stressé et tout. Moi, il y a des films de Miyazaki qui me provoquent du stress. Et du coup, Kiki la petite sorcière, pour le coup, m'en provoque pas du tout. Et est juste un film, comment, encore une fois, pardon, un anglicisme, mais un comfort movie, quoi. Quand, si j'ai un petit coup de mou, quoi, et que je regarde.
0: De réconfort.
1: Kiki, ouais, de réconfort, voilà, le réconfort, pardon. Très réconfortant comme film. Et c'est pour ça que c'est mon préféré. Voilà.
0: Et on va très bientôt laisser l'antenne. Hein. On est en train d'un peu abuser, là, on a un peu dépassé. Juste une seconde, vu qu'on parle encore de Miyazaki, on n'a même pas parlé de Porco Rosso, qui est un énorme coup de cœur pour moi et qui est vraiment un chef-d'œuvre qu'on devrait passer dans toutes les écoles, je pense, pour lutter contre le fascisme. vaut mieux être un porc qu'un fasciste.
1: Ouais,
0: c'est à mon avis sur cette note qu'on va se quitter.
1: Je suis tout à fait d'accord avec ça. On finit notre émission sur cette phrase magnifique.
0: Eh ben, malheureusement, on se revoit pas dans 2 semaines.
1: Oui.
0: On ne se revoit plus, à moins que un jour, peut-être, l'émission reprenne.
1: Ouais.
0: En tout cas, c'est pas prévu pour l'instant. Et donc, on vous souhaite une bonne continuation, des bonnes vacances. Il reste encore tout le mois d'août.
1: Ouais. Merci de nous avoir écoutés.
0: C'était un plaisir.
1: Ouais, tout à fait. C'était super. On espère que ça vous aura plu.
0: Et merci beaucoup à vous d'être passé, d'être resté, d'être, peu importe comment vous avez consommé, mais d'être venu en tout cas.
1: C'est ça.
0: On vous souhaite une bonne fin de journée.
1: Et
0: on vous rend l'antenne sur Radio Campus Besançon au 102.4.

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0: Bonsoir Baron. Mais je ne t'entends pas non plus. Non, est-ce que tu modules ? Ben oui, ce serait bien. Voilà, oui. Ah non, non, il n'y a que moi qui module, ben c'est super. Ben attends, regarde, je te prête mon micro.
1: Non, parce que tout à l'heure, ça marchait bien, je ne comprends pas.
0: Oh, on va trouver une solution.
1: Oui, donc je disais bonsoir à tous et à toutes. Non, mais quand j'ai dit bonsoir tout à l'heure, ça marchait alors. Pourquoi ça ne marche pas ? Je ne sais pas.
0: Moi non
1: je
0: plus.
1: Je ne sais pas, il y a un truc.
0: C'est pas grave.
1: Bien, donc on a commencé cette émission, dernière émission de l'été, et c'était Submariner pour commencer, avec un long titre effectivement, un album qui va sortir en septembre, 18 septembre, il s'appelle Another Rotation, et vous venez d'écouter le titre Served, que vous pouvez déjà retrouver sur les plateformes, et il fera quand même notre fond sonore, hein, même s'il ne sort pas tout de suite, vous voulez quand même pour écouter derrière nos paroles, à nous.
0: On triche avec les moyens du bord, quoi.
1: Exactement. Voilà, que dire sur ce groupe ? Il s'est formé en 2019 et ils sont français. Ils sont sortis donc chez Clonosphère. Peut-être qu'on peut trouver peut-être on fera une interview. J'en sais rien. On n'a pas encore vraiment défini le programme de la rentrée. On verra ça. Fin août. Hein ?
0: En tout cas, normalement à la rentrée, on a les Born Again qui viennent nous voir.
1: Hey, je crois bien que j'ai retrouvé le son.
0: Eh oui, t'as retrouvé le son.
1: Alors, vas-y.
0: Non, mais c'est encore une histoire de câble comme la semaine dernière.
1: Ah, y a un câble qui commence à merdouiller.
0: Oui.
1: Bon, je vais parler dans mon micro en espérant que ça coupe pas. On va pas trop toucher les trucs. Hein. Voilà. Donc, voilà, c'était Submariner. Et pour ce soir, donc, que de la musique. On va, comme d'habitude, revenir sur ce qui va nous arriver dessus à la rentrée. Il y a encore aussi, je pense que tu vas faire des annonces concerts parce que finalement, le mois d'août, il est quand même bien rempli.
0: Le mois d'août est très très bien rempli, oui.
1: Donc, on va revenir là-dessus.
0: Et un festival ce week-end dont je parlerai du côté de Saint-Étienne, c'est pas tout proche, mais il y a une prog fort alléchante.
1: Ouais, non, il y a un truc à Célesta aussi, il y a Colmar, voilà, enfin, il y a
0: de quoi faire.
1: Il se passe des choses. Voilà, et puis donc en termes de playlist, eh bien, des choses connues, des choses peut-être un petit peu moins. Je vous propose de commencer avec un X-Divided. Ils viennent de sortir leur premier EP le 3 juillet. C'est plutôt du métal alternatif, atmosphérique. Ils viennent des Landes. Je pense aux Landais qui sont en train de brûler aussi, d'ailleurs.
0: Ah bah, toi, tu me dis les Landes. Moi, je pense à Gojira. Comme quoi, on a tous un biais, quelque part.
1: Bon, d'accord, c'est gros, les Landes. Il y a des pains partout. Il y en a une partie qui brûle. Bon, X-Divided. Donc, que dire sur ce groupe voilà, donc Vincent Méry qui jouait d'avant dans Apollonia. Si ça vous dit quelque chose. Donc, c'est son nouveau projet. L'album s'appelle X-Divided One. On est sur quelque chose un petit peu ambiant.
0: Ce que j'allais dire, vu les références que je lis au travers des lignes, ça a l'air assez ambiant cette histoire.
1: Ouais, ce sera un petit peu le début d'émission, ambiant et vie, post, voilà. Enfin, voilà.
0: Ok.
1: On va voir un peu ça. Donc, la chanson pour ce soir, c'est Buy and Buy. Pas Bye Bye. Buy and Buy.
0: Ok. Achète et achète ?
1: Non, il n'y a pas de U.
0: Ah.
1: Oui, ça. Bon, écoutez, c'est tout. Allez, parti sur Radio Combat.

0: Bah oui, j'ai mis un petit peu de death metal au final quand même.
1: Ah bah bravo. Non, mais on commence tranquille.
0: Non, mais je voulais le passer la semaine dernière, puis là je l'ai remis en début de playlist. Ah bah ouais, tant pis.
1: C'était... Mais c'est très bien.
0: C'est
1: ça redynamise un petit peu cette émission, on allait s'endormir alors qu'il fait déjà 48 degrés.
0: On s'endormira après. Là, c'était Sacriverse Soum, ce sont des Polonais, ils existent depuis 1992 et donc voilà, ils nous font du death avec quand même un petit côté mélodique, un petit côté on va pas dire atmosphérique mais presque. Mais donc là voilà, ils ont sorti un premier album en 94 et puis là le nouveau qui est là, il s'appelle Before the Birth of Light et la chanson Let Us Ride the World. Voilà. Sur Radio Campus.
1: Ok.
0: Sacriversum.
1: Sacriversum.
0: Des trucs à dire ou on passe ou on enchaîne?
1: On enchaîne.
0: On enchaîne et puis on prépare ce qu'on a à dire.
1: Ouais, et surtout je vais allumer le ventilateur parce qu'en fait moi j'ai trop chaud.
0: Ah oui, c'est une étape essentielle avant de pouvoir annoncer des choses.
1: Eh ben oui, parce que si j'ai trop chaud, j'arrive pas à aligner des mots. Déjà, quand j'ai pas chaud, c'est compliqué. T'imagines pas.
0: Eh ben écoute, on va continuer avec Lost in Kiev.
1: Ok.
0: Donc là, on va être plutôt dans de l'ambiance.
1: Ok. Est-ce qu'ils seraient par hasard ukrainiens?
0: Eh ben non.
1: Ah bon?
0: Eh ben non, je crois qu'ils sont français, justement. Je vais te retrouver un petit peu le truc. Donc, ils sont français. Ils ont sorti cet album le 19 juin, We're All Going To Be Fine. Voilà, le 19 juin chez Pelagic Records. Ils sont français et je crois qu'il n'y a pas. Je crois que oui, il n'y a pas de son. Ce n'est que de l'instrumental.
1: D'accord.
0: Là voilà. C'est tout.
1: Eh ben, je sais tout.
0: Le principal, quoi. Tout ça, ça ferait beaucoup plus longtemps. Mais bon. Allez, on écoute ça tout de suite, Lost in Kiev. La chanson Eclipse, parce que quand même, il faut se rappeler que le 12 août, il y a une éclipse dans le coin.
1: Oui.
0: Donc.
1: Théoriquement, on devrait la voir et protéger vos yeux.
0: S'il fait un coup, il fait tout noir, ben vous étonnez pas. C'est normal. Ça durera pas trop longtemps, mais voilà. Non, on la verra pas trop dans. Enfin, elle sera quand même partielle, hein, dans notre secteur, il me semble. Si vous voulez qu'il fasse vraiment plus noir, faudra descendre dans le sud-ouest. Mais bon, là, ça brûle, alors il y aura toujours de la lumière.
1: Voilà. Mais surtout, faut protéger les yeux.
0: Exactement. Allez, Lost in Kiev, sur Radio Campus.

0: Et voilà, de retour sur Radio Campus, c'était Cambrian à l'instant avec un album qui s'appelle Ocean's Way et la chanson du même nom. Voilà, on est dans du prog un petit peu et cet album, il est sorti le 29 mai. C'est un groupe indépendant, voilà, enfin, il n'y a pas de label, ils sont hollandais. Et c'est un son un petit peu d'un autre temps avec ce petit clavier derrière, quoi. Mais c'est assez agréable à écouter. Et puis ça c'est bien, plutôt bien fait. Donc voilà, 9 titres hein, sur cet album. Donc Oceans Away. Voilà. Donc sur Radio Campus, dans la colère du peuple. Et puis maintenant, eh bien, peut-être qu'on va pouvoir vous annoncer 2-3 petits trucs sur les événements à venir.
1: Oui, je te parlais d'un festival qui a lieu du côté de Saint-Étienne. Depuis chez nous, c'est un peu au-dessus de Saint-Étienne, exactement à Andrézieux-Boutéon. Voilà, c'est dans le 42. C'est ce week-end du 24 au 26 juillet. Et j'ai trouvé la prog plutôt sympathique. Encore faudrait-il que j'arrive à retrouver la programmation.
0: Moi, je voudrais juste quand même dire que sur le logo, d'avoir fait un volcan, alors effectivement, quand tu es vers Saint-Étienne, pourquoi pas, hein, il y en a dans le coin. Mais un volcan qui est en train de cracher du feu, alors ça veut dire quoi, hein? Parce que les volcans d'Auvergne, pour moi, ils sont encore éteints. Hein? Bon, même s'il y en a qui disent peut-être qu'ils vont se réveiller, tout ça, un jour. Bah, pour l'instant, ils sont éteints. Donc, ils ne crachent pas de la lave.
1: Alors, à mon avis, ça veut surtout dire que potentiellement, c'est le festival qui va foutre le feu aux volcans.
0: Ah, tellement non,
1: ça va
0: bien.
1: Être trop bien.
0: Comme si on en avait besoin en ce moment.
1: Comme si on en avait besoin en ce moment, effectivement. Le problème, c'est que je vais encore pas retrouver la prog. Ça va faire comme tout à l'heure, où j'ai mis un temps fou à la retrouver. Et c'est fort dommage parce que... ouais, non, mais regarde, il n'y a rien si j'appuie là-dessus.
0: Ouais, ça ramouille quand même. Ça ramouille.
1: C'est ça, ça rame de fou.
0: T'as même un lien pour l'event, je pense que ça va pouvoir le faire.
1: Bah, étant donné qu'on est dans l'event...
0: C'est la Warpus.
1: On est dans l'event, donc en fait... Ça ne va pas être possible. Dans quelques semaines, machin, nanana...
0: Bah, c'est pas grave, tu vas la chercher, puis on va parler d'un autre truc, non?
1: Oh ouais, mais je voulais vraiment en parler maintenant. Bon, d'accord. Bah tant pis, on va parler du Moselle Open Air, alors.
0: Bah allons-y.
1: Alors, le Moselle Open Air, bah, c'est le même week-end, hein, exactement. Hop, est-ce que là j'ai la prog? Bah non.
0: Alors, pour votre... Pour la défense de Wizax, quand même, pour ceux qui se disent, bah, elle n'a encore pas préparé ses fiches, là. Eh ben non, elle est en train de préparer à bouffer. Donc, ce qui est une excuse tout à fait recevable. Et on nous vraiment, ben, on s'excuse quand même de ne pas pouvoir avoir la continuité dans les informations, mais la nourriture, c'est important quand même.
1: Ouais, donc voilà. En gros, on passe un titre et je ramène les deux affiches d'un coup d'un seul.
0: Ouais,
1: parce que là, ça commence à me saouler parce que tout à l'heure, j'avais tout quand même.
0: Ah bah écoute...
1: Donc, ça me saoule.
0: Eh oui, mais le facteur temps est important.
1: Ouais, mais tout à l'heure, j'avais tout. Donc là, ça me saoule.
0: Tout à l'heure, c'était avant que t'arrives ?
1: Oui.
0: Ah oui, bah voilà.
1: Voilà.
0: Là, écoute, tu les retrouveras.
1: Oui.
0: Allez, bon, donc on va parler du Volcanic Fest et du Moselle
1: Open Air, parce que c'est tout ce week-end. Et puis c'est pour ça aussi qu'on fait l'émission aujourd'hui, c'est pour dire tout ce qu'il y a ce week-end.
0: Ah, t'as quand même trouvé le Moselle.
1: Oui, j'ai trouvé le Moselle, mais il y a d'autres choses, c'est pas grave.
0: Allez, bah écoute, c'est pas grave, on va écouter un petit Mona Mars.
1: Ah ben voilà, parce que Mona Mars, ils ont sorti un nouveau titre et puis en acoustique.
0: Upaf. Il est sorti toujours chez Metal Blade. Mona Mars, donc voilà, juste un titre pour l'instant, mais il y aura bientôt l'album. Donc,
1: ce sera tout en acoustique?
0: Je crois pas, mais j'ai pas beaucoup d'infos en fait là-dessus. On a plus trop d'infos de Metal Blade en fait.
1: C'est vrai.
0: Ouais, concrètement. Pas pourquoi, on a toujours été en bon terme. J'aurais même acheté des CD il y a pas longtemps, mais bon. Mais non, bon.
1: Soin gras.
0: Allez, on va écouter ce titre-là parce que ouais, il est très sympa. Puis à Mona Mars en acoustique, bon, c'est pas tous les jours, mais c'est intéressant. Allez, sur Radio Campus, dans la colère du peuple, à Mona Mars.
1: Et c'est pour toi, Guinguin. Bisous.
0: Bisous, Guinguin.

0: Et voilà, c'était Glory Hammer à l'instant sur Radio Campus. Et c'est toujours Glory Hammer qui veut à nouveau lancer une nouvelle chanson. Glory Hammer qui sort un nouvel album au mois d'octobre. L'album va s'appeler Space 1993, Wrath of Korvilliath. Voilà, chez Napalm. Et vous venez d'écouter le titre Ultimate Sacrifice. Voilà, on est dans du pur heavy, comme le citait Wizax juste hors antenne.
1: Du pur heavy, et surtout sur ce titre-là en particulier, en fermant les yeux, j'entends Taria. Je trouve que Taria ou un groupe à la Nightwish, à la Within Temptation, je trouve que ça collerait super.
0: Et c'est toujours Andy McPhiff, le cinquième du nom, qui joue. Et cet album fait suite à celui qui est sorti en 2015, qui s'appelait Space 1992, Rise of the Chaos Wizard.
1: Ok. Non, pourquoi tu fais ça?
0: Parce que j'ai encore perdu le son.
1: Mais voilà. Non, t'as touché, t'as perdu le
0: mais
1: son.
0: Mais j'avais pas touché. Voilà, ça y est, servi. Donc, sorti au mois d'octobre, voilà. C'était pour donner un petit aperçu aussi du genre de truc qui nous attendait à la rentrée.
1: Ok.
0: Voilà, voilà. Et toi, t'as retrouvé tes petites affiches, non?
1: Bah oui.
0: Celles que tu cherchais tout à l'heure pour revenir sur le Volcanic Fest, pas le volcano.
1: Enfin, c'est quand même triste d'avoir dû passer par mon téléphone pour pouvoir aller avoir le bon truc sur l'ordinateur, quoi.
0: C'est pas faux.
1: Franchement, on est dans un monde, je ne comprends plus rien. Bref, je voulais vous dire que ce week-end, donc, à Andrézieux-Boutéon, c'est au-dessus de Saint-Étienne, quand vous venez de chez nous, il y aura Black Bombay, Clone, Hayward, Drop Dead Chaos, les Loco Muerte, les Eight Sins, les Raffengrimmer, Evolution, le Nullband, Silver Dust, Bangalore Choir, ça je ne connais pas, Feed the Sun, Charcoal, bref, une très très belle affiche. Il y aura du Amon Cetis aussi.

0: Pareil, nous avons réussi à retrouver la prog, et cette fois-ci la prog par jour. Donc demain soir, c'est Enhancer qui sera en tête d'affiche de ce festival avec Terror, Alea, Jacta Est.
1: Ouais, c'est ce que je vais te dire. Il y a Enhancer, mais il y a surtout Alea, Jacta Est et Terror.
0: Bien sûr, c'est pour ça que je les ai dit après.
1: Terror qui joue une heure et Alea, Jacta Est trois quarts d'heure, ce sera bien suffisant pour retourner le pit de ça.
0: Dommage, mais bien suffisant. Le samedi, il y aura Gutalax, il y aura les Stick to Your Guns, les Broken Face, et en tête d'affiche, ce sera P.O.D. Et dimanche soir, ce sera Gruik. Voilà, il y a Gruik qui joue dimanche, dans l'après-midi.
1: Non, pas Gruik, Gruik.
0: Oui, mais je ne sais pas le faire, moi. Je ne sais pas faire
1: Gruik.
0: Je ne sais pas.
1: Voilà, ça.
0: Il y aura Skindred, il y aura Solitaris et il y aura Madball. Et Madball, pareil, va vous achever après avoir commencé à vous destroyer la nuque, les genoux, les coudes, les épaules avec Alea, Jacta Est. Vous finirez en beauté avec Madball.
1: Voilà, beau petit festival également, un peu plus international dans l'esprit, mais voilà, avec une prog assez intéressante également. Donc le Moselle Open Air hein, ce week-end.
0: Voilà. Je ne
1: savais pas quoi faire,
0: ben voilà,
1: il y aura de quoi faire quand même. Tu me laisses la souris, eh bien oui, je vais enchaîner avec du Hatebreed. Pourquoi ? Parce que Hatebreed ressort un nouvel album, ce sera à la rentrée également. Donc ce nouvel album, il va s'appeler Fatal Paradox et pour l'instant il y a un petit titre qui est en écoute. Bon, c'est du Hatebreed, il n'y a pas de souci, ça on voit comme il faut. Et là, ce titre justement, il s'appelle Kill Count Increase. On va l'écouter tout de suite sur Radio Campus. Allez, c'est parti.

0: À l'instant, Devil Driver sur Radio Campus avec le nouvel album qui est sorti le 10 juillet et qui s'appelle Strike and Kill. Vous venez d'écouter le titre du même nom, la petite sortie de chez Napalm. Enfin, comme beaucoup d'albums maintenant, beaucoup sont chez Napalm. Mais c'est pas grave, il y a d'autres labels aussi. Voilà, Devil Driver, parce qu'on était un petit peu dans, avec les ricains d'Edbrid du savant, on reste avec des ricains aussi pour Devil Driver. Voilà, voilà. Allez, nous allons aborder encore d'autres petites choses pour les prochains mois. Donc, entre autres, une petite nouvelle qui est tombée il n'y a pas longtemps, parce qu'il y a des changements de line-up au Rising Fest.
1: Ah oui !
0: Eh oui. Donc, il y a un groupe qui a annulé, je ne sais plus qui c'était. Mais Black Slash, c'était qui a annulé. Voilà. Et puis Battleborn également. Et ils sont remplacés par deux groupes que l'on aime bien, qui sont Dreamcatcher et Deadly Sin. Enfin, qu'on aime bien. On est contents. On est content.
1: Je savais que Deadly Sin, ça t'emplirait de joie.
0: Mais oui. Donc, j'ai grand plaisir à voir qu'il se rajoute à cette affiche du 13e Rising Fest qui va se dérouler les 9 et 10 octobre 2026 à Longwy. Voilà. L'espace Jean Bouet, petite salle sympa, avec des extérieurs, tout ça, c'est cool, c'est sympa. Donc, bel événement.
1: Et dire que deux groupes annulent et qu'il n'y a toujours pas Audrey Horne à l'affiche.
0: Il n'y a toujours pas Audrey
1: Horne. Alors qu'il tourne au mois d'octobre. Ouais. Je suis tellement triste. J'y ai cru, franchement.
0: On rappelle qu'il y a à l'affiche, il y a Ulit John Roth qui sera en tête d'affiche, il y a Artillery, il y a Eaton, il y a Amon...
1: Embauche,
0: voilà. Furies, Coven Japan, Hunt, Hurlement, Palantir, Dreamcatcher, donc c'est Deadly Sins, Demon Tool, Galderia, Revenge, Origins, voilà, ce sera au Rising Fest les 9 et 10 octobre. Il y a encore des places, je crois que c'est pas complet, donc allez-y. Prendez votre place.
1: Bah oui, prendez votre place. Et surtout, je crois que vous pouvez encore commander des t-shirts en avance, puisqu'ils font les commandes globalement avec les précommandes, pour être sûr que chacun ait son t-shirt. Et il y en aura quelques-uns sur place, mais pas beaucoup.
0: Et pour être sûr qu'il ne reste pas en plus.
1: Oui, mais c'est surtout d'avoir les bonnes tailles à disposition.
0: C'est ça, aussi.
1: Bah oui.
0: Et maintenant, c'est comme ça.
1: Et c'est oui. Comme ça. T'es obligé de choisir ton t-shirt avant le festival.
0: Ouais. Allez, pour fêter donc cette programmation de Deadly Sin de Rising Fest, eh bien, on va vous passer un petit titre.
1: Surprise!
0: Surprise! Yeah,
1: j'ai été étonné de les voir à la setlist.
0: Allez, le Reckoning of the Unholy, c'est tout de suite sur Radio Campus Deadly Sins.

0: À l'instant, sur Radio Campus, c'était Forbidden avec un nouveau titre du groupe qui s'appelle Single Point Failure. Et Forbidden, donc, ils se sont formés il y a déjà un petit moment. Le groupe date de 1985. Alors, il y a eu pas mal de périodes de non-activité. Mais il y a eu une petite reformation en 2023 avec notamment Chris Contos à la batterie.
1: Oh!
0: Ben oui, oui, oui, oui. Donc, ils reviennent, on va dire, en force, donc, pour faire du trash. Ils sont assimilés à la Bay Area, donc, des Américains, bien entendu, mais aussi avec un nom prestigieux. Et donc, Forbidden reviennent avec cet album, donc, qui s'appelle.
1: Ah. Bah, il s'appelle pas Forbidden.
0: Il s'appelle Forbidden.
1: En fait.
0: La chanson, c'était Cyclops. Voilà le titre que l'on a diffusé, donc Single Point Failure. C'était celui qu'on avait en promo également. Il y en a, mais on les a tous en fait, mais on pouvait pas tout passer. Ah ben, je crois que j'ai passé celui que je devais pas en fait.
1: Tu changeras le nom.
0: Bah ouais, on va dire. On va dire qu'on a passé Cyclops. Hein, on va dire qu'on a passé Cyclops. Mais vous venez d'écouter Single Point Failure. C'est juste pour tromper l'IA et les robots qui tournent sur Internet.
1: Ah, tu t'es planté en calant le titre.
0: Exactement. Oui.
1: Parce que sur la setlist, moi, je vois bien Cyclops.
0: Ouais, ouais, non, mais j'avais bien calé sur la setlist.
1: Ah ouais.
0: Hier soir, tout était bien.
1: Voilà, bah, c'est comme pour les affiches de mes festivals, dis donc. Hier soir, tout était bien.
0: Voilà, c'est ça. Donc, ouais, Forbidden. Bon, on en repassera à la rentrée quand on aura officiellement le droit de le diffuser. Parce qu'il sort quand même le 23 octobre, cet album-là.
1: Ah, donc, c'est pour notre anniversaire.
0: Donc, on va pas dire qu'on passe des trucs alors qu'on n'a pas le droit. Et surtout qu'il y avait peut-être. Est-ce qu'on avait une interdiction formelle? Non, on ne l'avait pas. Mais bon, on sait jamais.
1: Oui, non, mais c'est.
0: On a passé Cyclops, d'accord,
1: hein. On a passé Cyclops.
0: Voilà, un titre que vous pouvez retrouver sur les plateformes. Bien, allez, oui, je voulais quand même parler du 5 septembre.
1: Oui, parce que c'est problématique.
0: Bah oui, c'est problématique. Donc, le 5 septembre, il y a l'annexe des sapins qui va faire son concert, qui va regrouper Atabas et les Born Again. Donc, deux groupes qu'on apprécie particulièrement et qui nous font aussi régulièrement l'honneur de venir dans les studios. Bah, donc, on aimerait bien aller les voir, ça se passe à l'annexe des Brasseurs. Donc à Valdaon, le 5 septembre. Mais en même temps, l'ami Patou de l'association Metail nous met les Random Arts à l'échappatoire.
1: C'est n'importe quoi, Patou.
0: Alors qu'est-ce qu'on fait, nous? Qu'est-ce qu'on fait? On est Valdaon, Belherbe, tout ça. Enfin, c'est, bon, c'est pas loin, d'accord, mais quand même, quoi. Donc les Random Arts qui seront avec Under All Trees, donc ce soir-là, à l'échappatoire, enfin Belherbe, la Violette, quoi. Voilà, donc belle salle également, enfin associé, ben voilà, tous des gens qu'on aime bien, mais on peut pas se couper en deux. Si on se coupe en deux, on pourra aller nulle part. Ce sera bon.
1: Voilà.
0: Voilà. Donc c'est très embêtant cette histoire, mais il nous reste encore un peu plus d'un mois pour décider, prendre une décision, ce qui sera forcément difficile.
1: De toute façon, ce sera un crève-cœur.
0: C'est ça. Donc, mais le 5 septembre, il se passe des trucs. Sachez-le. Voilà, l'annexe des sapins et les Random Arts à l'échappatoire. Voilà, voilà.
1: Et en Random Arts, joueront quand même, on va le dire, avec Under All Trees.
0: Exactement. Donc, concert post-rock, et puis concert d'un côté. Et puis de l'autre côté, concert heavy. On va dire heavy.
1: Oui. Heavy ouais. Doom.
0: Ah, je voulais pas que tu dises le mot. Ah, tu
1: si, heavy
0: ah,
1: Doom Rock'n'Roll.
0: Tu l'as dit. Voilà, ce sera le 5 septembre. Allez, on va passer à complètement autre chose. Une petite sortie des Acteurs de l'Ombre. On l'avait pas trop diffusé. Alors, je me suis dit, on va le mettre, mais on n'arrivera jamais à lire le nom de la chanson et de l'album, puisque c'est écrit en basque, sûrement. Enfin, un truc qui ressemble. Et du coup, je me disais, ben, le groupe s'appelle Newman. Mais au niveau de la chanson, je sais pas si toi ou Isaac, t'as des facilités à lire le basque.
1: Alors, je te pique ton micro parce que...
0: Fais gaffe, parce que si tu le piques, tu touches le câble.
1: Oui, et puis c'est exactement ce que j'ai fait. C'est exactement ce que j'ai fait. J'ai complètement déconnecté le câble. Alors, remets-moi, s'il te plaît, l'affiche, parce que si tu mets en plus des trucs devant, je risque pas. Ah, ben c'est bien ça.
0: Je te le mets à droite.
1: Waouh.
0: À droite aussi.
1: Alors, c'est Newman. Le titre de l'album, c'est Niu Itzian Urtaril Otsa. Voilà. Et puis le nom de la chanson, ce sera Erautzen, Asken, Arnasa. Et tu me remets des trucs sur devant le titre quand même.
0: Mais t'avais fini de lire.
1: Non, tu l'as pas fait exprès. T'as voulu me piéger peut-être.
0: Allez, on est plutôt dans du black metal, c'est normal, c'est les Acteurs de l'Ombre. Et sur Radio Campus, dans la colère du peuple. T'as ton diplôme de basque, c'est bon.
1: Merci.
0: Le faire valider par Pampi.
1: Ouais, j'ai pas fait des Rao, tu vois.
0: Le faire valider par Pampi.
1: Ouais, c'est pas gagné, mais il peut me donner des cours, ça m'intéresserait.
0: Peut-être.

0: Legacy of the Brave. Ce groupe s'appelle Insurrectum. Oh, on a un seul mot. Et l'album The Last Battle, c'est une petite sortie indépendante. Voilà, donc on l'avait pas trop diffusé celle-là, mais c'est plutôt bien fait. Donc on vous le passe ce soir pour cette dernière émission de l'été. L'été est déjà bien avancé, hein.
1: Dernière émission de l'année.
0: Après trois canicules et plusieurs feux de forêt, oui, nous sommes encore dans l'été.
1: On ne sait pas d'ailleurs si on n'a pas une semaine caniculaire qui arrive. Hein. T'as vu que c'est la première fois, ils n'arrivent pas à se mettre d'accord, les météos. T'as suivi ou pas?
0: Ouais, je pense que début août, visiblement, il va faire un peu plus chaud, mais on ne sait pas encore trop.
1: Ah ouais, non, ils n'arrivent pas à se mettre d'accord. Non, il ne va pas faire trop chaud. Oui, il va faire très chaud. Là, ils ne savent plus sur quel pied danser, les météorologistes.
0: C'est vrai qu'autant, j'aimerais bien qu'il fasse un peu moins chaud la journée, mais un petit peu plus la nuit. Parce que là, je me caille la nuit. Le soir, tout de suite, il fait tout frais.
1: Ah bah quand ça descend à 6 degrés la nuit, ça fait bizarre, hein, après les nuits à 27 degrés.
0: Oui,
1: surtout que c'était la semaine dernière à 27 degrés, c'était il n'y a pas longtemps hein, quand même.
0: Sur le soir à 22h, t'es oula, il faut risquer. Eh oui, c'est comme ça. Bienvenue à Franche-Comté. Allez, donc 8h30, des annonces, non? Pas d'annonces?
1: Oh bah écoute...
0: Non, oui, jamais, peut-être un jour.
1: Oui, si, je vais en faire, mais après.
0: Après, allez.
1: Parce que, non, mais si, je peux dire qu'il y avait Ntasia qui sera la semaine prochaine aux Z7, parce qu'il y a les nuits de Pratton, mais on va en parler un peu plus après.
0: Et bah, en attendant, on va faire un petit tour en Suède, à Stockholm, oui, c'est bien Suède, c'est bien ça. Géographie, c'est pourtant que je ne suis pas parti, hein, mais ma géographie est encore quelques notions. Donc, avec Xorcist, le groupe de death metal suédois qui avait sorti des albums 2022-2023, ils la reviennent avec une nouvelle production qui s'appelle Aberrations, qui est sortie au mois d'avril. Oh là, pas encore trop diffusé, mais on a eu une des mois d'avril, mai-juin, assez, qui sont passés très très vite.
1: Oui, on n'a rien vu passer.
0: Ouais. Donc, allez, on revient un petit peu sur cet album. On n'a pas eu l'occasion de lui donner trop de place, mais on va se rattraper ce soir en un petit peu. Donc, avec la chanson Souls to Mourn, une petite sortie donc chez Hammerheart, tout de suite sur Radio Campus Xorcist.

0: Pursuit of Misanthropy à l'instant sur Radio Campus. Oh, du Brutal Death un petit peu quand même dans l'esprit avec donc cette sortie assez récente et l'album s'appelant Washington State Charm. Voilà, une petite sortie de chez Relapse. Et bien, voilà, qui on voit bien comme il faut, voilà, pour illustrer un petit peu cet été. Je passe ensuite, passons aux événements, à d'autres événements.
1: Oui, et puis, tu sais quoi, ça vient de tout sortir de mon téléphone. Et ça me gave aujourd'hui, mais c'est un truc de malade. Bref, je voulais vous dire surtout que le 5, enfin surtout, je voulais vous dire aussi, j'avais un doute tout à l'heure, donc j'ai fermé ma bouche. Mais effectivement, le 5 septembre, il y a un autre groupe bisontin qui sera en concert. Et ce groupe bisontin, c'est Exhorted, qui joueront avec Warface. Et ce sera à côté de Chaumont. Et c'est ce que j'ai perdu, c'est justement le lieu exact.
0: Bon, on pourra peut-être l'annoncer quand on reprendra. On va sûrement reprendre fin août.
1: Oui, on va reprendre fin août, mais j'aurais bien aimé pouvoir donner au moins le lieu, parce que c'était gentil de pouvoir au moins donner le lieu. Ça y est, je l'ai. C'est à Mandres-la-Côte. Voilà. C'est 10 balles l'entrée. Non, c'était pas ça, mais c'est pas grave. Bah si, ça mandre la côte quand même, avec Defire aussi.
0: Ok, voilà. 5 septembre.
1: Oui, non mais c'est parce que en même temps j'avais exactement le même lieu, mais le 5 décembre avec Merciless, et je savais que Exhorted jouait pas avec Merciless, tu vois.
0: Bah, je sais pas moi.
1: Ben moi je te le dis. Et donc du coup ça ce sera le 5 décembre, mais le 5 septembre c'est bien Defire, Exhorted et Warface à Mandres-la-Côte. Okay. C'est à côté de Chaumont. Je voulais aussi vous parler, et il va falloir que je retrouve les bons boutons, et ça c'est pour gagner.
0: Il y en a trop d'ouverts, on n'arrive plus à voir ce qui est.
1: Bah oui, non mais voilà, j'avais ouvert le Spirit in Black Festival.
0: Ah oui, c'est pas mal aussi,
1: aussi
0: ça.
1: Le 13, ah ben le voilà, il est là, ah, t'as ah vu, oui, j'avais ouvert, il est là.
0: C'était même sur la bonne page tout à l'heure.
1: Non mais c'est un truc de fou. Donc le Spirit in Black Festival, c'est Unwind Festival, 13, 14 et 16 août. Avec Alceste, avec 1056, avec Sordide, avec, j'arrive même pas à lire, c'est trop petit, Decider, avec Époque, avec Cryptopsy. Bref, allez voir sur le Facebook, l'événement, il y a tout par jour, tout ça. Donc pas le 15 août, hein, on rappelle, ce sera le 13, 14 et 16 août. C'est à Colmar et à Gebwiller, en Alsace. Je voulais vous parler aussi du Summer Frost Festival. Et puis là, normalement, je l'ai ouvert aussi. Magnifique, incroyable, ça marche.
0: Et il est même resté, il dit.
1: Et il est resté, c'est un truc de dingue. Le 13 et 14 août également, soirée plutôt black, avec Hellgate, avec Je, avec Hydre, et le lendemain avec Gorgon, Warkund et Gorgoyle. Voilà, donc là, ça se passera plutôt du côté de Metz.
0: Au frigo. Les frigos
1: frigo de Metz.
0: Ouais.
1: Je voulais vous rappeler aussi toutes les Summer Nights au Z7 entre bah ouais. Aventasia Savatage, où tu nous feras un joli report à la rentrée.
0: Bah ouais, carrément. Le 3 août, Savatage.
1: Voilà, il y aura du Saxon, il y aura du Rose Tattoo. Bref, allez comme d'habitude voir la prog du Z7, les Summer Night Open Air. C'est toujours fort sympathique. Le vendredi 7 août, c'est à Pont-de-Roide que ça se passe avec le concert de Dead Chicks.
0: Ah oui, c'est vrai.
1: Et de Synopsis. Le Furious Fest, bah tant pis, on n'en parlera pas. Peut-être au retour si on a repris l'antenne. Et puis bah, le reste, on verra tout ça au retour. Quand même un petit spécial dédicace à Coroner qui seront de retour au Noumatrouf.
0: Là aussi, on vous fera un report.
1: Ah oui, avec Schizophrénia et Tarpound. Des choses qui se passent du côté de Lyon, évidemment, entre la Haute Thème Live et puis j'ai perdu le Rock'n'It, mon dieu, j'ai oublié le nom du Rock'n'It, ça va pas du tout. Solitaris à la Poudrière de Belfort au mois d'octobre, Suffocation, on vous rappelle, au Moloko, tout comme les Walls of Jericho. Bref, il se passe plein de choses à la rentrée. Et puis sur ce, je vois Baron qui est en train de transpirer. Il a besoin de recoser et de passer de la musique.
0: Oh, écoute, ça va, je transpire pas forcément parce qu'il n'y a pas de musique, mais parce qu'il fait très très chaud encore dans ce studio. Et qui garde encore la chaleur d'il y a 15 jours.
1: C'est ça, les murs sont imprégnés.
0: Bien, non, on va quand même écouter de la musique. Hein, faut pas déconner, on est là pour ça, pour vous en faire écouter, pour vous en diffuser. Et le temps est venu de vous faire écouter du Left to Die. Left to Die, c'est quoi? Eh bien, Left to Die, c'est encore une reformation de Death. Enfin, alors, avec des anciens musiciens de Death. Parce que Death, bon, on parle beaucoup de Chuck Schuldiner, forcément. C'était le leader, le boss, le patron, enfin, tout ce que vous voulez.
1: Mais il n'était pas tout seul.
0: Mais il a pas été tout seul, et loin de là, parce qu'il y a quand même une tripotée de bons icônes qui se sont succédés dans les diverses périodes de Death. Et donc là, on vous a parlé de Death to All qui avait fait le concert, magique concert, puis la magique tournée aussi, là, c'est au mois de juin, donc qu'on avait vu, on a eu la chance de voir au Grass Pop. Mais il y a également un autre projet qui, cette fois, donc sous le nom de Left to Die, rassemble Terry Butler et Rick Foz, donc qui ont joué dans Death aussi pendant un petit moment. Et là, ils se sont regroupés avec Matt Harvey et Gus Rios de Gruesome pour faire Left to Die. Et ils sont plutôt, eux, sur une période du début de Death. Donc, voilà. Donc, là, il y a un petit album qui sort, qui s'appelle donc Initium Mortis. Il est sorti le 17 juillet chez Relapse. Et donc, on va vous faire écouter un petit titre ce soir. Il y en avait plein, mais j'ai choisi Summoned to Die. Voilà. Donc, que vous avez. Donc c'est pas Death, c'est une revisite. Enfin, c'est pas Death, c'est un petit peu Death sans les Death, quoi. Voilà, revisite. Mais c'est vrai que si tous les musiciens de Death font leur projet pour rejouer leur album, ça va être un beau bordel, je pense.
1: Oui, on va plus savoir à quel sens se vouer.
0: Exactement. Hein. Allez, pensez à Chuck. Hein.
1: Il doit bien se prendre de la gueule.
0: Ouais, c'est clair.
1: Il doit réclamer les royalties au passage. Mais
0: mettez des fleurs sur ma tombe, les copains. Allez, Summoned to Die sur Radio Campus.

C'était Gronde à l'instant, puisque la fin de cette émission a plutôt tendance à tirer sur le death metal. Eh bien, on reste dans le thème avec l'album The Temple et la chanson Pour le Mérite. Effectivement, voilà, Pour le Mérite.

0: parler cette année du Silac, mais il se passe des choses fort intéressantes également. Bref, c'est l'heure pour nous de vous dire à la royure, puisque c'est les vacances et qu'on n'a pas le choix que d'arrêter la colère du peuple jusqu'au retour de l'Open de la radio et l'ouverture de la MDE.
1: Tout à fait, mais bon, comme on a quand même une petite, on a 5 minutes, on va quand même rappeler que Silac, c'est du 31 juillet au 2 août aussi à Saint-Maurice-de-Gourdan. Et que il va y avoir, j'essaye de retrouver la programmation.
0: Il y a du Terror, il y a du Amorphis.
1: Tout ça.
0: Il y a Catch Line. Oui, aussi. Ils sont partout, des Stick Line.
1: Ouais, le Comerté également, le Stick Front. Il vient de retour en festival. Les Misery Index, les Casualties, Ordonagan également, Madball.
0: Va pas trop loin parce qu'après ce sera 2025.
1: Voilà, les Biohazard, BLS, Dark Tranquility. Voilà, il y a du beau nom également donc sur ce Silac Open Air. Ce week-end. Non, le week-end prochain.
0: Le week-end prochain, en même temps que Wacken, comme d'habitude.
1: Voilà.
0: Donc amusez-vous bien, festoyez bien, en sécurité. Et nous, on se retrouve aux alentours du 20 août. On vous donnera la date précise.
1: Voilà, d'ici là, vous pouvez retrouver les podcasts. Il y a quasiment tout en ligne. On va rajouter celle de ce soir, ces prochains jours. Vous pourrez retrouver le podcast de La Guerre du Son, qui était bien sympa. Donc, podcast de l'émission live depuis La Guerre du Son. C'est toujours, toujours un bel événement. Donc, ça fait la deuxième année qu'on le fait. Voilà, j'espère que ça va annoncer d'autres années les prochaines fois. Et puis, donc, on rappelle les petites plateformes si des fois vous voulez nous retrouver dessus. Et que vous n'avez pas encore toutes les infos, donc le Mixcloud, le YouTube et puis le site, bien entendu, de Radio Campus Besançon. Voilà, 102.4.
0: Ou 88.8 du côté de Belfort-Montbéliard.
1: Exactement. On va terminer cette émission avec du Tesla qui sort un album qui s'appelle Hommage. Sorti le 17 juillet chez Frontiers. Et je vous propose le titre I Wish It Would Rain. Je pense que c'est quelque chose que beaucoup de monde souhaite.
0: Mais pas le week-end prochain.
1: Pas le week-end prochain.
0: En fait, s'il vous plaît, de mercredi à lundi, pas la pluie.
1: Non, mais il va pleuvoir dimanche normalement un peu.
0: Non. Je pense qu'au nord de l'Allemagne, il va commencer à pleuvoir mardi et qu'il y aura des bonnes grosses drages d'orage, de chaud, etc. Mercredi, jeudi, vendredi, samedi. Et que dimanche ce sera détrempé et que il va faire beau lundi.
1: Ça, et peut-être même dimanche.
0: Oui.
1: Bien, donc pour se quitter, donc Tesla, l'album Hommage. Bonsoir Bizax.
0: Bonsoir Baron. Et on se voit à la rentrée.
1: On se retrouve dans un gros mois. Allez, c'est parti. Ça commence doucement.

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